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0: Mais alors, vous faites quoi?
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2: Improviser est souvent défini par défaut, ce serait presque une manière d'éviter de composer, ou pour le dire plus positivement, une tentative de composer plus près de l'instant, plus en prise avec le temps de l'exécution. Mais là où la distinction entre improviser et composer est décidément asymétrique, la composition se définit beaucoup plus couramment sans référence à l'improvisation que l'inverse. Pour entrer un peu plus à fond dans les ambivalences dépassées,

passage de l'une à l'autre, nous recevons une musicienne qui, depuis qu'elle fait de la musique, passe de l'improvisation à la composition avec des allées et des retours qui ne peuvent pas se faire avec les mêmes personnes et au même moment, Evry Serre, et puis deux spécialistes de l'improvisation, tous les deux chargés de recherche du CNRS, Clément Canon qui officie à l'IRCAM et Nicolas Duftel qui s'intéresse à l'improvisation de répertoire et par exemple aux fantaisies de Mozart.

0: Bonjour Nicolas Duftel.
1: Bonjour David.
0: Bienvenue dans Méta Classique et à la Bibliothèque publique d'information où nous enregistrons cette émission. On vient d'entendre un extrait de la fantaisie en do mineur de Mozart. C'est un peu prendre l'histoire de l'improvisation en cours puisque ce genre fantaisie, il est attaché à l'improvisation et il est antérieur à Mozart.
2: Tout à fait, c'est une longue tradition que celle de la musique déjà non écrite. Et puis en plus, lorsque l'écriture de la musique, lorsque l'impression de la musique se développe, d'assumer le fait de publier des œuvres sous le titre de fantaisie, qui s'oppose donc au genre de la musique savante. Et ce qui est intéressant avec cette fantaisie, publiée en 1785, c'est qu'elle est publiée justement en même temps et avec une sonate, une forme écrite, une forme savante, avec ses règles. Et puis, cette fantaisie, je rappellerai tout de suite dès le début que Fantasieren en allemand, ça veut dire inventer. C'est de l'invention, avec ou sans règles, telle est la question. Mais je crois que c'est vraiment emblématique que cette fantaisie de Mozart publiée en même temps qu'une sonate.
0: Mais la sonate, elle n'est pas sans invention.
2: Elle est en invention aussi, mais les formes, par exemple, de la fantaisie sont beaucoup plus libres. Vous avez entendu au début une sorte de grande liberté dans les unissons, dans les harmonies, là où une sonate, de façon très très claire, va répondre à des règles. Le premier mouvement en forme allegro de sonate, avec une exposition de deux thèmes, le développement, etc., etc. Une liberté que la fantaisie incarne, là où la sonate doit répondre au genre, et ça pose peut-être la question déjà de la hiérarchie des genres, en quelque sorte.
0: On va la poser. Parmi les âges de l'improvisation libre, il y a Carl-Philipp Emanuel Bach, né en l'an 36 avant Mozart. En quoi il est différent? Enfin, il aborde la question de l'improvisation
2: Ce qui est fascinant avec Carl-Philipp Emanuel Bach, c'est qu'il incarne des esthétiques musicales différentes. Il y a la question des formes et dans quelle forme structurée on va exprimer son esthétique. Il faut imaginer Carl-Philipp Emanuel Bach comme un des grands prédécesseurs des musiques de l'intime, des musiques de l'intimité. Son instrument fétiche, ça n'est pas le pianoforte, ça n'est pas le clavecin, c'est le clavicorde. C'est-à-dire un instrument avec un petit son, un instrument pour peut-être 8-10 personnes, mais pas plus. Et la raison pour laquelle finalement on peut considérer CPE, Carl-Philipp Emanuel Bach, comme un prédécesseur, c'est plutôt un prédécesseur du romantisme aussi. Et la grande question, ça sera ma fantaisie, est-ce que je la livre à un petit groupe ou alors est-ce que j'ose la livrer à un grand groupe, à un grand concert? Et c'est quelque chose, une question qui innèvera vraiment tout le 19e siècle.
0: Donc ma fantaisie, ça veut dire faire de la musique un peu plus librement que si je fais ma composition?
2: Tout à fait. C'est en fait inventer de façon libre, non pas avec fantaisie et de façon farfelue, hein, étymologiquement, Fantasieren, ça n'est pas du tout ça, mais c'est cette liberté poétique qui va se développer en termes d'art sans les règles académiques qui sont hiérarchiquement, on va dire, au-dessus.
0: Ça, vous en jugez en regardant la partition pour voir à quel point des règles ont pu être appliqué par le compositeur dans la forme et dans la constitution de la forme, mais en musicologue, comment est-ce que vous pouvez savoir pour les compositeurs du XVIIIe siècle à quel moment ils improvisaient, à quel moment est-ce qu'ils écrivaient sur la partition? Parce qu'on imagine que les deux étapes n'étaient pas dans le même ordre selon qu'on faisait fantaisie ou sonate.
2: Ça, c'est une question vraiment fascinante, très intéressante, parce que si on regarde deux pages, par exemple une page de fantaisie et une page de sonate, en étant musicien, on va pouvoir se rendre compte tout de suite de ce qui relève de l'écriture de la fantaisie, avec des formules, véritablement, qui vont être plaquées. Je penserai par exemple à des trémolos, à des marches harmoniques, et là, comme on l'entendait chez Mozart, par exemple, avec une introduction, où on va répéter les octaves à différents niveaux, pour parler de façon simple. Là aussi, je suis face à une page, par exemple, de sonate ou de fugue, quoique la fugue peut s'improviser. En tout cas, il y a des formules dans la sonate qu'on ne trouve pas dans les fantaisies. Il n'y a par exemple absolument pas de trémolo ou en tout cas de batterie de notes dans les sonates de Mozart comme on peut en trouver dans les fantaisies en do mineur et en ré mineur.
0: Dans Amadeus, le film de Miloš Forman, à un moment donné, il y a Mozart qui a l'air très en retard dans la livraison de la partition de la flûte enchantée et il a l'air pas plus paniqué que ça en disant à l'un de ses interlocuteurs « mais la partition, elle est là dans ma tête ». Donc ça veut dire que la conception précède tellement la composition que ça nous assure que ce sera pas une fantaisie?
2: Ça, c'est vraiment la question. C'est presque l'œuf et la poule, qu'est-ce qui vient avant? Enfin, c'est la même chose, je pense, entre l'écriture, mais c'est l'objet de notre rencontre aujourd'hui. L'improvisateur comme Mozart a un tel métier que, en fait, sa liberté, elle est dans l'expression, mais elle n'est pas dans la technique. Il y a un rapport, par exemple, au clavier, puisque Mozart joue des instruments à clavier. Il sait pertinemment ce qu'il va faire. Et ça, c'est une notion très très importante. On en reparlera peut-être de ces questions d'audio.
0: Oui, à la fin de l'émission. Oui, oui, absolument. Le 22 décembre 1808 est une grande date de l'histoire de la musique, aussi pour des raisons que l'on vient de détailler.
2: Oui, le 22 décembre 1808, alors c'est un concert assez incroyable, c'est une académie. On est à Vienne. Beethoven est la star absolue, puisqu'il va apparaître en tant que chef d'orchestre, que pianiste de musique écrite et comme improvisateur. C'est le jour où on a créé la 5e, la 6e symphonie. C'est le jour où il donne des extraits de messe. En plus, il apparaît comme compositeur de musique religieuse. Et puis, c'est aussi le jour de la création de la fantaisie chorale, dont le thème, vous le savez peut-être, inspirera beaucoup plus tard le thème de l'hymne à la joie. Beethoven apparaît en tant que compositeur savant de symphonie, de musique religieuse. On n'improvise pas une messe, naturellement. Il improvise une fantaisie au piano solo, et en plus il y a cette œuvre assez incroyable qui est la fantaisie chorale, orchestre, chœur, il réunit tout, qui commence par une très très longue page de piano solo, qui est en fait une improvisation. Alors là, il aurait fallu être une petite souris pour savoir ce qui s'est passé. Est-ce qu'il l'avait écrite ? Est-ce qu'il l'a improvisée et plus tard écrite ? On sait apparemment que parfois certains élèves ont trouvé Beethoven le matin même des concerts en train de finir de copier les parties de trombone. Là aussi, elles étaient dans sa tête, mais il fallait qu'il les écrive. Moi, je pense très sincèrement que lors de cette fantaisie chorale, de même que lorsqu'il jouait ses propres concertos, les musiciens d'orchestre avaient leur partie, mais lui n'avait pas sa partie de piano écrite. Il y a un de ses élèves un jour qui lui tournait les pages et il a dit « mais en fait je comprenais rien, il y avait deux, trois notes, c'était des hiéroglyphes ». C'est-à-dire que rien n'était écrit dans les parties du soliste qu'il écrit a posteriori. Il les écrit plus tard à partir de ce qu'il a improvisé, mais ce qui était déjà préalablement dans son esprit.
0: Voici donc comme une reconstitution alors de cette improvisation, le début de cette fantaisie chorale par Daniel Barenboim.

0: Nicolas Duftel, la partition est donc rétrospective ?
1: C'est une supputation, en tout cas quand on entend cette musique, vous voyez que de même que la fantaisie de Mozart, on entend des groupes. Alors les formules de l'improvisateur ici, ce sont des arpèges, des gammes, des paquets qu'il va transposer d'une tonalité à une autre, et un des trucs des improvisateurs, c'est la marche harmonique qu'on entend ici, c'est que j'ai une formule et je vais la déplacer, et pour l'improvisateur pianiste, c'est que je vais déplacer mes mains également. Enfin,
0: donc il y a des grilles harmoniques exactement comme dans le jazz.
1: Oui, tout à fait.
0: Le Do mineur, par exemple, c'était déjà la tonalité de la fantaisie. C'est une tonalité fétiche des improvisateurs.
1: Bah, c'est une tonalité qu'on retrouve souvent. Et là, on a la dimension en fait idiomatique du pianiste. On est plutôt à l'aise sur du Do mineur, en termes d'équilibre des mains, ou sur du Si majeur, par exemple. Chopin disait que la gamme de Si majeur était plus facile que la gamme de Do majeur à fête, parce qu'en fait, les doigts étaient naturellement placés entre les touches blanches et les touches noires. Et je crois qu'il y a aussi cela à prendre en compte dans la question de l'analyse d'une musique écrite qui est peut-être l'écriture d'une improvisation, c'est vraiment la dimension physique et idiomatique.
0: Ça, Eve Rissard, tout à l'heure, nous en parlera très probablement. Clément Cannon, d'abord, bonjour. Est-ce que l'improvisation est une histoire romantique ?
2: Oh, ben ça c'est une bonne question pour commencer. Alors c'est une histoire romantique, non, déjà puisqu'on a vu qu'elle précédait largement l'âge, l'époque qu'on qualifie de romantique traditionnellement. Maintenant, si on prend romantique comme porteur d'un certain nombre de valeurs esthétiques, il y a quelque chose à voir. Il faut voir que avec cette idée du romantisme, il faut voir que l'improvisation comme idéal, comme horizon pour la composition, c'est quelque chose qui émerge justement au 19e siècle. Là, on parlait tout à l'heure de l'idée qu'on pouvait improviser une fugue, par exemple. Donc on pouvait tout d'un coup avoir ce modèle d'écriture extrêmement savant qui s'érige en modèle à atteindre, difficilement, par l'improvisateur. Mais au 19e siècle, se met en branle, on pourrait dire, le mouvement inverse. C'est-à-dire que c'est tout d'un coup l'improvisation qui s'érige en modèle pour certaines formes d'écriture, et on va chercher à capturer certaines valeurs, bah, précisément, de liberté, d'exploration. Ça, je pense qu'on l'a très bien entendu dans la fantaisie de Beethoven, et on va chercher à capturer ces valeurs-là au 19e siècle. Donc en un sens, oui, il y a un lien quand même avec le romantisme.
0: Je disais en ouverture de l'émission que l'improvisation pouvait souvent être présentée par défaut de la composition dans perspective philosophique sur les musiques actuelles. Vous citez le compositeur Karl Dallaus qui affirme que une composition, c'est 5 caractéristiques: 1, un objet musical individuel éclos sur lui-même, lequel est 2, élaboré, et 3, fixé par écrit, pour 4, être exécuté, 5, ce qui est élaboré et écrit constituant la part essentielle de l'objet esthétique qui prend forme dans la conscience de l'auditeur. Ça voudrait dire que l'improvisation, c'est là où une des 5 composantes est absente ?
2: Oui, exactement, c'est ce qu'il essaye de faire. Alors, de toute façon, c'est des débats extrêmement piégeux, hein, et difficiles au niveau conceptuel, la question de l'articulation entre improvisation, pardon, et composition. Donc c'est sûr que improvisation, c'est un terme minoré, hein, qui est toujours défini par la négative par rapport à la composition. Donc ce qu'essaye de faire Dallaus là, oui, c'est de mettre qu'est-ce que nous comment on remplit le concept de composition, voilà, quels sont ses ingrédients consubstantiels, ce sans quoi il ne peut pas y avoir de composition. Alors attention, hein, c'est pas des objets qui flottent dans le ciel des idées, hein, c'est des objets tels qu'on les a construits dans la pratique de la musique occidentale savante, donc il faut pas prendre ça comme des termes absolus, mais tels qu'on les a construits depuis, disons, la fin du XVIIIe siècle. Et donc il essaye de voir qu'est-ce qui en font les marques distinctives, et oui, l'improvisation, mais du coup on voit que c'est un problème compliqué, c'est multidimensionnel, il y a plusieurs dimensions. Donc il peut y avoir bien sûr un de ces paramètres là, je les ai plus en tête déjà, mais qui est présent dans l'improvisation. Mais typiquement, ce qui va évidemment être un facteur très distinctif, au moins pour les musiques auxquelles pense Dallaus, c'est la question de l'écriture, hein, bien sûr,
0: de la partition. Vous dites aussi que pour Dallaus, le retour en force de l'improvisation dans la musique savante au cours des années 60, après un long siècle d'oubli progressif, pouvait être interprété comme le signe d'une désagrégation du concept d'œuvre musicale. Ouais. Ça voudrait dire que l'improvisation joue contre la composition.
2: Mais dans le contexte très spécifique des années 60, d'une part des expériences autour de l'œuvre ouverte, d'autre part dans ce qu'on a appelé l'école de New York, dans les expériences de Cage et de Christian Wolff, notamment autour de partitions graphiques, partitions verbales. Dans ce contexte très particulier là, oui, il y a une dissolution de l'œuvre musicale et de la pratique de la composition telle que venait de la définir Dallaus. généreuse. Donc en effet, il y a une... Mais il faut bien voir que c'est dans ce contexte très spécifique. Hein, dans les contextes précédents dont on vient de parler, l'époque de Mozart, l'époque de Beethoven, il n'y a pas du tout une opposition entre improvisation et composition. Elles sont complémentaires en termes de processus de création, comme le rappelait Nicolas Duftel. Hein, certaines découvertes thématiques, motiviques vont passer par l'improvisation, puis on va improviser pendant le temps du concert, puis dans le même concert, il va y avoir de l'improvisation et de la composition. Donc il n'y a pas du tout quelque chose d'exclusif, mais encore une fois, dans le contexte particulier des années 60, c'est aussi comme ça, par une sorte d'ironie, c'est-à-dire qu'à la fois, il y a un mouvement de redécouverte au sein de la musique savante qui était allé vers de plus en plus de détermination, de plus en plus de spécifications, un mouvement de redécouverte de l'improvisation, et en même temps, ça aboutit, selon Dalaos, et je pense qu'il a pas tort, à une dissolution du concept d'œuvre tel qu'il était implémenté jusque-là.
0: Bonjour Ève Risser.
3: Bonjour.
0: Dans le contexte très particulier des années 2000, vous commencez à la flûte à passer de jouer du répertoire à vous-même improviser, c'est pour chercher dans l'improvisation une sortie à ce qui serait le carcan de la composition ?
3: Bah oui, c'est pour trouver une... Après, c'est là que ça pose des questions de la liberté qui est hyper propre à chacun. Je crois qu'il n'y a pas vraiment de règles sur qu'est-ce que la liberté. Et moi, je crois que je me sentais enfermée dans l'interprétation d'œuvres et je cherchais de la liberté en improvisant. Après, je me suis retrouvée enfermée dans l'improvisation et j'ai cherché de la liberté en cherchant à composer.
0: Ça vous en est revenu. Alors, est-ce qu'on peut décrire comment est-ce que vous êtes enfermée dans l'improvisation ? Parce qu'il y a des moments où vous avez buté sur le style des autres, où vous faisiez au piano, par exemple, du Cecil Taylor ou du Monk, et donc vous avez appris à faire des voicings, et là vous faisiez du Debussy, ce que vous m'aviez raconté il y a 10 ans.
3: Ah ouais, je comprends rien ce que vous dites, mais...
0: À ce que vous disiez.
3: Ouais, c'est ça. Mais
0: C'est-à-dire que quand on improvise, il y a des moments où c'est ce que disait, je crois, Adorno, c'est qu'on bute sur des stéréotypes de manière de faire formule.
3: Ouais, enfin moi je pense qu'on peut buter juste avec soi-même en fait, le fait de pas trouver la sortie et je sais pas, je pense qu'il y a plein de mecs qui ont exploré comment retrouver un espace de liberté dans l'improvisation et Lekuanine il en parle vachement bien. Jacques Di Donato aussi, enfin moi c'est à cette période-là que j'écoutais les grands discours là-dessus, mais il y a le lien, enfin j'ai l'impression qu'il y a vraiment la question du processus et du résultat qui est hyper important. Et je pense que moi, je jouais avec pas mal de gens qui s'intéressaient qu'au processus, au co-résultat. Et avec mon pote Joris, on se disait, avec qui j'improvisais pas mal, on se disait que c'est les deux qui nous importaient. Et ça, ça peut être présent dans l'improvisation et dans la composition. C'est-à-dire on peut vraiment s'intéresser à la manière de fabriquer une musique ou à ce qu'on va entendre au bout.

0: Vous entendez donc Ève Risser improviser au piano préparé avec Joris Rühl à la clarinette. Je voudrais vous faire entendre un fragment de l'entretien qu'on a eu il y a une dizaine d'années tous les deux pour savoir si vous êtes toujours d'accord avec vous-même.
1: Mais le rien que de refaire un A à la fin, pour moi c'est quelque chose de provoqué. Alors que si à ce moment-là il y a un camion qui passe dans la salle où on est en train de jouer, ben, moi je vais l'inclure dans mes sons au moment de faire la coda. Je veux dire, du coup l'écriture... Finalement, c'est ce que j'ai essayé de m'en éloigner depuis toujours. Quand j'ai cherché plus de marge d'interprétation, mes profs ils disaient non, tu faut pas faire comme ça. Et je leur disais mais j'ai écouté Diversion, j'ai envie de jouer détaché ce truc. Non, tu peux pas. Bon après je fais la musique contemporaine, donc je pouvais discuter avec le compositeur. Après j'ai fait de l'impro et l'impro instantanée, composition instantanée. J'avais l'impression que je pouvais choisir mes sons. Et puis tout d'un coup, j'ai découvert que l'impro ça pouvait aller jusqu'à plus d'écriture du tout, quoi. Et juste, c'est un développement sonore.
2: Mais en fait, c'est juste que selon d'où on vient, on essaye de se décloisonner de... Enfin, moi, je pense qu'à ce moment-là, l'improvisation, c'est ce qui m'a permis de déconstruire ce que j'avais appris, vu que j'ai un parcours complètement classique, et même jazz, mais un peu scolaire. Point de vue du jazz, ben en fait l'improvisation c'était l'espace, c'était le terrain de jeu et à force de l'explorer, ben au bout d'un moment j'avais tous les choix. Et qu'est-ce qu'on fait quand on se retrouve avec tous les choix? Là il faut chercher qui on est dans la musique. Et alors là j'ai commencé à trier, parce que finalement je me suis aperçue que en rencontrant des gens je pouvais tout le temps me renouveler. On peut tout le temps se renouveler musicalement, mais à un moment donné, je voulais aussi... Je pense que pour pouvoir jouer avec des gens, c'est bien de savoir qui on est. Enfin, c'est vraiment comme la vie, l'impro, enfin, la musique et tout ça. Et donc, il a fallu que je me forge une individualité aussi pour plus savoir qui j'étais, pour plus savoir ce que je mélangeais avec les autres, ce que je perdais, ce que je retrouvais. Et à force de jouer des improvisations, c'est là que je me suis aperçue que je faisais toujours la même chose. Parce que j'avais des envies quand même. Il y a des trucs que je préférais. Et tout. Alors là, je ne sais pas du tout si c'est un truc intéressant à développer. C'est hyper personnel. Mais je me suis dit, ben voilà, au bout d'un moment, je crois que j'ai commencé à se dessiner une composition intérieure. En tant qu'improvisatrice, je suis devenue une compositrice intérieure. C'est-à-dire que quand on vient m'appeler pour improviser, eh ben, je savais qu'il y a tout un endroit de la musique où je n'irais pas. Genre, même si un mec qui me joue du free jazz, je lui fais pas sonner le piano dans un forte, parce que ça va me rappeler une image sonore du piano hyper ancienne, et moi j'ai besoin d'une image sonore hyper moderne du piano, donc je vais jouer que pianissimo. Et en fait j'ai fait des choix et il y avait plus moyen de me faire jouer, enfin dire que j'ai commencé à dessiner mon chant et donc on va vers de la composition. Et à un moment donné j'ai fait ok, ben si je compose là je suis limitée, donc techniquement il faut que je me mette à travailler les trucs que je propose parce qu'ils pourraient être mieux faits. Et du coup là je me suis mis à composer parce que il y avait une limite technique et des réalisations. Par exemple, pour faire un truc compliqué rythmiquement, il faut que je le prépare chez moi, parce que je peux pas inventer un groove hyper compliqué avec une préparation hyper agile sur le moment. Et depuis que je fais des trucs rythmiques, du coup je compose plus parce que je dois travailler le truc chez moi. Donc en fait j'ai fait le chemin du coup dans l'autre sens, mais toujours pour essayer de me confronter à mes limites. En fait, l'idée, c'est essayer de... Enfin, il y a un truc que j'ai envie de dire qui est... Moi, ce que je trouve intéressant quand même dans l'art, c'est d'essayer d'éviter tout le temps ces zones de confort et de s'y retrouver de temps en temps pour se connaître. Et je pense que c'est plutôt ça qui m'a guidée, moi, dans le parcours.
0: Mais éviter ces zones de confort, ça place bien l'improvisation dans un équilibre entre désobéir à ce qui pourrait ressembler à du déjà fait ou à du déjà connu, à des fins de renouvellement. C'est-à-dire que c'est toujours le renouvellement qui est la visée.
2: Oui, mais que par rapport à soi, en fait. Ouais. Parce qu'il y a des trucs qui sont... Enfin, moi, je connais des gens hyper libres sur l'interprétation, hyper enfermés dans l'impro, des gens qui sont hyper enfermés en eux-mêmes dans tout ce qu'ils font, ou libres dans tout ce qu'ils font. Du coup, c'est tellement subjectif par rapport à la personne.
0: Clément Cannon, le duo Ève Risser-Joris Rühl a été un objet d'étude pour vous?
3: Oui, pardon. C'est même un duo que j'ai suivi pour un certain nombre de mes travaux. Alors, ça va me permettre de rebondir aussi sur ce qu'a dit Ève. Je pense qu'il y avait vraiment deux choses très intéressantes. Il y avait la question de le processus et résultat, quoi. Les gens, improvisation comme une manière de faire de la musique, et une composition qui est une autre manière de créer de la musique, et puis le résultat, le comment ça sonne, le qu'est-ce qu'on entend. Et là, je pense qu'on a bien entendu que il y avait peut-être des appariements sélectifs privilégiés, quoi, pour certains types de musique. Là, Eve donnait l'exemple, un groove un peu complexe à la main gauche, bah, peut-être il vaut mieux passer par une phase de préparation, donc peut-être même et peut-être même d'écriture, en tout cas une phase de fixation préalable. Mais l'inverse est sans doute tout aussi vrai. Peut-être que pour certains types de création, disons, de polyphonie texturale très fluide, etc., bah, peut-être qu'il vaut mieux passer par une improvisation collective que par essayer de s'échiner à noter toutes les... Donc il y a quelque chose presque de l'optimisation, de manière d'être efficace pour parvenir à un résultat donné. Et il y a des procédés de création. Tantôt ça va être par l'écriture, tantôt ça va être l'improvisation, qui vont être plus ou moins optimales pour parvenir à ce résultat. Et alors, l'autre chose par rapport au duo, pour revenir à votre question, entre Joris et Eve, ce qui m'a beaucoup intéressé, Eve parlait à l'instant de la composition intérieure qui se développe plus ou moins inévitablement, avec toute la dialectique que ça va supposer, entre voilà, revenir à cette composition, essayer d'en élargir les contours, parfois même en sortir, etc. Mais bon, il y a cette idée qu'il y a quelque chose comme un territoire qui se crée à l'échelle de l'individu. Bah, la question que je me suis posée en étudiant le duo que Eve forme avec Joris Ruhl, c'est qu'en est-il au niveau du groupe ? Qu'en est-il au niveau, cette fois-ci, plus de l'individu, mais...
0: Quels collaborateurs sont-ils ?
3: Voilà, comment se sédimente au cours du temps cette fameuse composition intérieure, alors qui est déjà plus vraiment intérieure, puisqu'elle est quelque part au milieu de deux individualités, avec tout le processus à la fois social, esthétique, que ça suppose, hein, toutes les petites négociations. Donc ce que j'ai fait dans mon travail, simplement, c'est de suivre leur répétition, d'une part, donc de voir très concrètement, donc c'est ce qu'on pourrait appeler de l'ethnographie, hein, de voir comment ils travaillent, le genre de négociation qu'il y a à l'œuvre dans leur séance, comment ils réécoutent la musique comme un support critique à leur discussion, justement. Et puis l'autre aspect de ce travail, c'était de leur faire réécouter d'anciennes improvisations individuellement, mais en séparé, pour essayer de voir comment c'était construit petit à petit leur territoire commun. Et ça permet, je voudrais juste finir là-dessus, ça permet ce travail, je pense, m'a permis de mettre en lumière quelque chose qui serait vrai de beaucoup de groupes, qui est que il y a de la prédétermination, évidemment, quand on improvise, hein, même on fait de l'improvisation libre, il y a jamais quelque chose comme une idée d'improvisation ex nihilo. Évidemment, il y a toujours des éléments préparés. Il veut être fixé de manière extrêmement explicite en disant, bon, bah, on va commencer comme ci, on va commencer comme ça. Ou, la plupart du temps, évidemment, de manière beaucoup plus implicite, simplement par le long processus d'habituation collective, de sédimentation de préférence, voilà, très implicite. Mais évidemment, ça fait quand même une grande différence avec ce qui se passe quand on joue de la musique écrite, parce que tout ça est un très implicite, comme je l'ai dit, deux, pas forcément partagé au niveau du groupe, c'est-à-dire que les éléments prédéterminés de l'un ne sont pas forcément les éléments prédéterminés de l'autre, et puis troisième, et c'est le point le plus important, et c'est vraiment ça dont je me suis rendu compte en suivant le travail de Joris et d'Eve, c'est la question du temps, de la temporalité, c'est-à-dire que ces éléments prédéterminés, et dans la plupart des improvisateurs que j'ai pu suivre, avec lesquels j'ai pu m'entretenir, etc., c'est là quand même assez général, porte que très rarement sur l'organisation du temps, sur la manière dont la performance va se dérouler. Pour le dire autrement, elle fixe beaucoup plus généralement une sorte de contexte, de référent stylistique, esthétique, un territoire, on pourrait le dire, voilà, dans lequel ensuite les musiciens sont plus ou moins libres de se balader. Mais l'ordonnancement temporel reste quand même quelque chose qui se négocie en direct, j'ai envie de dire, dans le temps de la performance.
0: Clément, vous m'avez envoyé un fichier qui s'intitule Eve conciliante, ce qui m'appelle deux questions. Quels sont les titres de vos autres fichiers ? Et pourquoi celui-ci s'intitule Eve conciliante ?
3: Alors, il y avait Eve autoritaire aussi, il y avait Eve dédaigneuse.
0: Et il n'y a jamais Joris tyrannique.
2: Et vous alors ?
3: Et vous ? Non, alors là, il faut que je donne un petit peu de contexte quand même, là, oui. Sinon c'est trop sibyllin. Alors, c'est un fichier qui est extrait d'une expérience que j'ai réalisée avec un de mes collègues au CNRS, Jean-Julien Aucouturier, qui est chercheur en sciences cognitives. Et c'est une expérience dans laquelle on a cherché à comprendre, à tester tout simplement si les musiciens, et donc en particulier les improvisateurs, puisqu'ils sont connus pour être des animaux extrêmement plastiques, étaient capables de se communiquer des intentions sociales simplement par la manipulation de leur discours sonore, de leur discours musical. Donc c'était une sorte de petit jeu théâtral, si vous voulez, hein. Les musiciens étaient placés dans des cabines séparées, ils ne pouvaient pas se voir. l'un des musiciens avait une consigne, comme une sorte de jeu de rôle, donc par exemple être conciliant envers l'autre, et puis voilà, on improvisait comme ça, 10 scénettes avec différentes attitudes, être dédaigneux, être autoritaire, être insolent, y compris des choses qui peuvent être compliquées, être conciliant, être prévenant par exemple, pas si évident de faire la différence, c'est des attitudes positives, mais qui se situent pas au même degré sur la relation de contrôle par rapport à l'autre. Et puis à la fin de ces petites scénettes, l'autre musicien, le partenaire, avait la tâche d'essayer de décoder, de deviner ce qui avait été l'intention exprimée par l'autre. Et ça a plutôt très bien marché. On s'est aperçu que les musiciens étaient très habiles à cette tâche. Peut-être avant d'écouter le fichier, juste pour resituer un peu ce travail, l'idée c'est pas tellement de se dire que bah voilà, quand les improvisateurs font de la musique ensemble, ils expriment le dédain ou ils expriment l'insolence ou ils expriment l'autorité, hein. C'était pas ça vraiment l'idée, c'était plutôt quelque chose de plus général, mais qu'on a, si vous voulez, qu'on a testé à partir d'exemples concrets, quoi. Mais cette idée plus générale, c'était de dire que quand on improvise, quand on improvise à plusieurs évidemment, par l'interaction se communique quelque chose comme du contenu social. Alors il est très sous-déterminé, hein, évidemment, encore une fois, ça va pas être c'est de l'insolence, c'est de l'autorité, mais c'est quelque chose qui a à voir avec deux dimensions principales. D'une part, le degré d'affiliation, à quel point je me sens proche de l'autre, j'ai envie d'inclure l'autre dans ce que je fais, c'est ce qu'on peut appeler l'affiliation en psychologie sociale. Puis de l'autre, le contrôle, c'est à quel point je me sens en contrôle par rapport à ce que fait l'autre, je cherche à guider ce que fait l'autre ou au contraire à suivre ce que fait l'autre. Et en fait, les improvisateurs, quand ils interagissent, ils se baladent dans cet espace, il faut se représenter ça sous deux dimensions, ils se baladent dans cet espace à deux dimensions et ils communiquent quelque chose de très sous-déterminé, mais qui a quand même un contenu social réel quand ils improvisent avec leur partenaire.
0: Alors on écoute Ève, conciliante.

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1: Si on devait prendre des mots de psychologie sociale, moi à l'écoute j'ai l'impression que Joris est plus suiviste que Ève conciliante. Qu'en pensez-vous Ève?
2: Joris est plus suiviste.
3: C'est-à-dire qu'il
2: il est pas là. Hein.
4: C'est pas Joris là.
1: C'est pas Joris, c'est un clarinettiste.
2: C'est quelqu'un que je connais même pas, qui est dans une chambre, j'ai jamais vu. Ouais,
4: d'accord. Un saxophoniste dont.
1: Donc un saxophoniste suiviste alors, non?
2: Il me suit là. On se
1: j'ai
2: suit.
1: J'ai l'impression. Oui, vous vous suivez. Oui.
2: On se suit. Bah lui, il a pas la consigne. Moi, j'ai la consigne.
4: C'est ça.
1: D'accord.
2: Mais enfin, moi, en tout cas, ce que ça me, je trouve, ça prouve bien que la musique est un langage qu'on peut vraiment faire passer les mêmes idées quand on discute avec des gens. On peut couper la parole. On peut dire, répéter ce que dit l'autre ou aller dans son sens et lui mettre de la crème. Pour... Mmh. C'est un discours de communication et c'était intéressant de faire ce truc-là parce que ça mettait, c'était très très cash quoi. Alors que effectivement, quand on fait des sessions d'impro avec des gens qu'on connaît pas, moi je me suis toujours aperçu qu'il faut 10 minutes à jouer un peu ce que le mec pour le mettre à l'aise, lui prouver qu'on l'écoute. Il faut souvent prouver qu'on écoute l'autre dans certains contextes. Après, il y a des gens qui sont confirmés, qui connaissent déjà la musique des uns et des autres, qui n'ont pas besoin de se faire de politesse. Mais parfois, dans les rencontres, il y a ce truc de montrer à l'autre qu'on est à son écoute. Et après, on peut balancer son machin et aller plus dans des choses qui peuvent être perpendiculaires ou qui pourraient se... Ouais, un débat houleux, mais volontaire et pas du tout irrespectueux, mais on peut aller plus loin, on arrête de ce truc de la crème. Et donc, c'est vraiment un langage. Et je pense que, aussi, deuxième chose, ça peut être fait avec les musiques du monde entier, quoi. Je pense qu'on peut se faire la guerre dans un solo de. Dans un duo de jazz, de tout ça. Et
1: on peut se faire la guerre aussi dans les salons de 1820, puisqu'il y avait quand même cette culture du duel entre les pianistes Liszt, Thalberg.
5: C'est exactement cela. Hein. Même à l'époque de Beethoven, de Mozart, sont des duels, on appelle ça des duels. Alors ça crée l'événement aussi, hein, mais on met des musiciens ensemble sans analyser de façon cognitive en effet ce qui se passe.
1: On n'avait pas d'électroencéphalogramme à l'époque.
5: En entendant Clément et Ève, j'étais en train de me dire, mais j'aurais adoré disposer des outils de la recherche actuelle pour pouvoir être justement la petite souris qui étudie justement le rapport entre Liszt et Thalberg dans les salons parisiens, qui prennent des thèmes d'opéra italien et qui se challengent l'un l'autre, qui va faire des modulations incroyables. Il ne s'agit pas d'une simple virtuosité digitale là, mais c'est aussi qui va réussir à mettre dans l'improvisation des choses hyper savantes, superposer deux thèmes qui n'ont rien à voir les uns avec les autres. Et comme le disait Ève, préparer son groove à la main gauche, ben voilà, ça se prépare. Et je pense que à la fois l'improvisation est un immense espace de liberté, d'expérimentation. On peut se permettre en public de faire ce qu'on ne ferait pas lorsqu'on joue une œuvre écrite. Et puis aussi un énorme paradoxe, et c'est ce que disait Ève aussi, c'est qu'au bout d'un moment, cette liberté, enfin c'est comme tout, on a les défauts de ses qualités. Et le grand improvisateur, c'est peut-être celui qui a une technique transcendante, qui peut tout faire, qui n'a plus besoin de préparer son groove, qui est tellement fort techniquement, puis qui peut tout assumer en public. Mais au bout d'un moment, on tourne en rond. C'est-à-dire qu'on n'a plus de liberté parce que on utilise des thèmes différents, mais toujours avec les mêmes formules, avec les mêmes archétypes. Et je vois dans l'histoire de la musique des compositeurs, notamment comme Liszt, qui s'est lassé de l'improvisation et qui a fait ce mouvement d'aller vers l'écriture. Mais on finit par retrouver dans ses œuvres aussi à la fin de sa vie des gestes d'improvisation. Et c'est un perpétuel va-et-vient, parce que je pense qu'on est au cœur même de ce que Ève appelait la composition intime, la composition intérieure en allemand à cette époque. Et Clément rappelait l'importance romantique, en tout cas de l'impro, c'est das Innere, l'intérieur. Et on se moque de l'improvisation parce qu'elle ne pourrait être que débauche technique, animal de cirque. Et paradoxalement, elle fascine parce qu'elle est l'extériorisation de la création intérieure. Et en ça, il y a au XIXe siècle un double mouvement. On critique l'improvisation facile sur des thèmes à la mode. Et elle fascine aussi parce que c'est... Elle transpire la création.
2: Ouais, c'est par rapport à cette composition intérieure, parce que ça, c'est des vieux travaux là, que j'écoute. Et récemment, j'ai monté un groupe où j'ai choisi les improvisateurs comme des... Donc c'est des compositeurs intimes, et du coup on a pu improviser des compos sans rien se dire, et ça faisait des formes.
1: Mais pour ça, vous préférez justement avoir des compositeurs avec vous que des interprètes?
2: Mais c'est pas des interprètes, oui, c'est des improvisateurs qui ont tous fait la démarche que je décrivais tout à l'heure. Parce que je connais des improvisateurs qui préfèrent être plus free, et des compositeurs qui ouais. Et bref, et en fait ce que je veux dire, c'est que par rapport à ce que disait Clément tout à l'heure, c'est qu'on a choisi de faire que des pièces courtes. On essaie vraiment de faire des chansons, un format chanson, parce qu'il y a une chanteuse et tout. Et du coup, en fait, on essaie d'attraper le truc par le format, justement. Et ça, ça vise tout, le fait de faire d'agir sur le temps, quoi.
1: Clément parlait d'une négociation. Dans la négociation, il y a toujours une tension entre être coopératif et être compétitif. Dans le cas des duels de pianistes, on est vraiment dans un truc un peu hybride, parce qu'on est coopératif à se montrer compétitif.
5: Oui, tout à fait. Il y a la dimension de qui sera le meilleur, certes, mais au-delà de ça, il y a la dimension de réussir à parler un langage commun dans ce que disait Ève, justement. J'ai des éléments différents, des styles différents, mais ça crée finalement une sorte d'hybridité, en quelque sorte, dans la rencontre. Ce que permet l'improvisation, qui est l'espace paradoxalement le plus libre d'expression, parce qu'il n'est pas soumis aux règles, encore une fois. Je pensais, en vous écoutant, à la sonate de Liszt, voilà, imprimée en 1853, et depuis des dizaines d'années, les musicologues disent « Ah oui, il a voulu montrer comment il pouvait manier la forme au sommet du genre, c'est comme en peinture, hein. Il y a l'histoire, bah, dans la musique instrumentale, il y a la symphonie, la sonate. » Donc on a dit « Non, non, c'est une œuvre qui est sortie comme ça tout de suite, on ne connaît pas beaucoup d'esquisses, mais c'est très travaillé, c'est très savant, transformation thématique. » La transformation thématique, c'est ce qu'on apprend en cours d'improvisation, parce que Tcherny, élève de Beethoven, qui enseigne à Liszt, il y a des chapitres sur l'improvisation, ça s'apprend. Et Tcherny dit de Liszt, enfin, je lui ai appris à improviser. Et paradoxalement, cette sonate, on a découvert très récemment que dès 1849, il la jouait déjà dans une forme non écrite sur un thème, et on le sait pourquoi, c'est très drôle, parce qu'il y a un compositeur inconnu du fin fond de la Thuringe qui s'appelle Kummstedt, qui a publié une fantaisie sur un thème de Liszt, enfin une fantaisie et fugue sur un thème de Liszt, et on découvre que ce thème de Liszt, c'est un des thèmes centraux de la sonate, ce qui veut dire que Liszt jouait sans l'avoir écrit sa sonate, dont quelqu'un a fait une fantaisie et dont Liszt fait ensuite une œuvre savante. Enfin, c'est un très bon exemple, je pense, de l'apprentissage de la technique et de ses va-et-vient perpétuels.
1: Ça me rappelle le poète Jacques Roubaud, qui considère qu'un sonnet est vraiment abouti une fois qu'il a réussi à l'apprendre par cœur en se le récitant à lui-même dans la rue, et c'est seulement à ce moment-là qu'il va le coucher sur le papier. Clément Cannon, vous avez relevé dans la littérature managériale des références aux improvisateurs qui deviennent des modèles des managers pour symboliser ce que peut être un salarié cool, adaptable, flexible.
3: Exactement, oui, bah c'est ça, bah c'est toutes les valeurs dont on charge l'improvisation, la créativité, l'adaptabilité, essentiellement la spontanéité, c'est, on va dire ce triptyque-là, qui est évidemment au centre d'une nouvelle conception à la fois de l'entreprise et de l'organisation du travail. Donc en effet, la littérature psychologie organisationnelle ou management plus général est truffée de références à l'improvisation. Et je veux dire, c'est pas que implicite, hein, y a toute une pléthore d'articles qui cherchent à importer, on va dire, un modèle improvisationnel, alors qui est souvent une sorte de jazz fantasmé, pas forcément très bien compris, voilà, qu'on va essayer d'importer au sein d'un collectif de travail, on va dire.
1: Quand John Zorn et Yves Robert jouent ensemble, est-ce qu'on peut dire qu'ils collaborent ?
3: Il y a toujours un fond de collaboration, mais je veux dire, on peut aller entre deux équipes de foot, il y a un fond de collaboration, c'est-à-dire qu'ils s'engagent à respecter les règles, a priori à pas taper sur l'arbitre, etc. Entre deux compétiteurs dans un match de tennis, c'est pareil. Donc même les activités hautement agonistiques, compétitives, elles vont s'articuler à un fond de coopération qui est codifié. Je pense que dans l'improvisation, ça va être exactement la même chose, sauf que ça va être peut-être plus difficile à délimiter, mais on va observer le même genre de phénomène, même les duos, puisque là vous donnez l'exemple d'un duo qui peuvent sembler extrêmement confrontationnels comme ça, voilà, vraiment l'un contre l'autre avec des langages très différents, etc. Bah, malgré tout, il y a l'objectif régulateur supérieur de faire de la quelque chose comme de la musique

0: Eve Ricercan, Nicolas Duftel disait que Chopin aimait le si majeur parce que ça tombait bien sous les doigts. Est-ce que vous, il y a des arbitrages anatomiques qui se font au moment de choisir quelques gestes techniques?
1: Ouais, je pense qu'on est... Enfin, moi, je suis hyper conditionné par ma technique et mes techniques, ouais.
0: C'est-à-dire que ce qui tombe bien l'emporte.
1: Non, c'est-à-dire qu'il y a des trucs que je peux pas faire, mais je vais essayer de... Non, mais non, j'avoue que je fais plus trop de gestes instinctifs. C'est instinctif dans le corps, mais après, justement, ce qu'on travaille avec Joris pendant des années, c'est comment aller dans le cerveau le plus rapidement possible pour revenir dans le corps. Il y a toujours ce petit aller-retour à faire pour pouvoir maîtriser le geste. Enfin, c'est ce qu'on essaye de gagner dans le temps, en fait, et l'expérience. C'est maîtriser de mieux en mieux ses sons. Enfin, pour moi, c'était ça. Et du coup, il y a un petit aller-retour dans la tête et qui doit être de plus en plus court et pour pouvoir maîtriser le geste que je veux faire. Mais
0: tout ça, oui, fait que la forme est ce qu'elle est. C'est tout ça qui va.
1: Là, je parlais du geste.
0: Oui. Mais je veux dire qu'il y a une intrication entre le geste et la forme musicale qui.
1: Alors, la forme, c'est un autre délire. Ouais. C'est vachement lié à la temporalité qu'on donne à la pièce. Avoir une idée de forme, moi, j'aime beaucoup aborder tout par la forme, en fait. Mais quand on est dans une impro avec des gens, on peut pas forcément l'imposer. Là, moi, j'ai pensé qu'à ça en écoutant l'extrait qu'on venait de faire. Ils avaient des espèces de transitions free, puis ils se posaient sur des idiomes. Donc, en fait, c'est une musique hyper idiomatique. Enfin, moi, j'adore ça. Hein. Ils vont dans plein de styles et ils s'autorisent de switcher. Et ça, ils l'ont fabriqué ensemble. C'est un peu leur rythme de croisière. Je pense que s'ils font un set d'une demi-heure, ils vont faire pas mal de trucs comme ça. Peut-être ici.
2: Probablement. Alors, juste pour donner un peu de contexte sur cet extrait, c'était a priori une première rencontre, puisque c'était dans le festival de Derek Bellet, Company Weeks, qui était.
1: Il balaye des trucs, quoi.
2: Il essayait, voilà, de mettre en scène des rencontres entre des musiciens qui n'avaient jamais joué ensemble, voire qui ne se connaissaient pas, bon, dans certaines limites, bien sûr. Et donc, oui, là, on voit qu'il balaye beaucoup de choses, mais comme tu dis, il y a un rythme extrêmement libre de passer d'un idiome à l'autre par des interruptions extrêmement, extrêmement brutales. Mais on voit qu'il y a aussi beaucoup de négociations. Il y a quelqu'un qui va introduire un idiome, puis l'autre va quand même continuer sa vie. Puis après, tout d'un coup, ils vont trouver un hook qui va...
1: On dit souvent dans les rencontres, moi, pour en avoir fait pas mal dans les festivals comme Météo et tout ça, on dit souvent, soit on répète pas, soit on répète une semaine. Parce qu'en fait, il y a un truc frais la première fois qui est génial. Il y a du balayage comme ça de style, et puis peut-être qu'au bout d'une demi-heure, on choisit celui qui était le moins pourri. Et il y a aussi le truc de... si c'est plus frais et qu'on le fait le lendemain, si tu fais une répète, là t'as toujours pas construit un langage commun avec l'autre, et puis t'as défloré tout ce qui était frais, et là tu peux te mettre à bosser, faire des choix. Et il y a des groupes avec qui c'est laborieux, des groupes avec qui ça fuse, et là c'est aux envies de chacun de faire des trucs, des projets simples ou compliqués, quoi. Mais...
0: Dans la revue Volume, Musique et Hacking, c'est un numéro dans lequel, Clément Cannon, vous avez travaillé sur les lutheries expérimentales créées pour faire de l'improvisation libre.
2: Oui, pour appeler des instruments d'improvisation. Et le point de départ, c'est aussi un peu ce que disait Eve. Il y a toute une tradition de la réflexion sur l'improvisation, sur l'incarnation de l'improvisation, tout ce qu'on met dans le corps, toute la mémoire du corps. Voilà, tous ceux qui ont un peu pratiqué la musique savent bien ça, les patterns sous les doigts, ce qu'on appelle les licks, des jazzmen, etc. Donc il y a toute cette mémoire du corps. Mais ce qui m'intéressait aussi de voir, c'est le mouvement d'extériorisation. C'est tout ce qu'on délègue, donc pas tout ce qu'on met dans le corps, mais tout ce qu'on va déléguer à l'instrument. Et du coup, dans ce processus de construction d'instruments ad hoc, alors ça va commencer avec le piano préparé, hein, c'est déjà une forme de lutherie. Alors certes, on n'est pas forcément à l'établi en train de fabriquer une table d'harmonie ou que sais-je encore, mais c'est évidemment une forme de lutherie, d'altération, de transformation de l'instrument. Dans ces opérations-là vont avoir lieu toute une série de délégations d'informations à l'instrument. Et donc ce qui m'intéressait dans ces lutheries expérimentales, dans la création de ces instruments ad hoc, qui sont vraiment créés par les improvisateurs pour leurs improvisations, c'est d'essayer de comprendre précisément tout ce qu'ils injectaient comme information dans les différentes parties de l'instrument. Et ça m'a amené à voir quelque chose qui est assez commun à tous ces instruments, c'est ce qu'on pourrait appeler leur modularité. C'est-à-dire que le fait qu'ils soient organisés en différentes zones, alors parfois qui vont se traduire très physiquement par des boîtes, par des parties de l'instrument, et auxquelles vont correspondre différentes fonction. Alors, encore une fois, entendons-nous bien, c'est en un sens assez abstrait. Hein. C'est pas si j'entends telle note, je vais utiliser telle partie. Hein. C'est quand même beaucoup plus abstrait. Mais il y a au moins cette idée modulaire. Et je pense même dans le piano préparé d'Ève Risseur, il y a quelque chose comme ça, entre ne serait-ce que le dedans du piano et le clavier. Bah, c'est déjà une manière de modulariser. Alors, ce qui ne veut pas dire qu'il n'y a pas évidemment des passages entre les différentes parties. Mais cette conception par partie, ouais, c'est quelque chose d'assez courant, on va dire.

0: l'improvisation, dans le cas de Chopin, on dirait qu'elle est plus idéalisée que véritablement de l'ordre du procédé. C'est-à-dire que c'est comme si improviser, donner le sentiment d'improviser serait la preuve que c'est bien abouti, paradoxalement.
1: Oui, c'est exactement ça. Il y a aussi un challenge incroyable pour l'improvisateur. C'est ce que j'évoquais au début, c'est qu'on peut improviser une fugue. Les organistes sont peut-être parmi les plus grands pratiquants dans le domaine classique aujourd'hui de l'improvisation. Aussi basiquement pourquoi ? Parce que entre tel ou tel geste liturgique, c'est très pratique, il ne savait pas si le prêtre allait mettre 5 minutes ou 10 minutes pour faire ce qu'il avait à faire, et il fallait combler le vide. Donc très pratiquement, il y a ça aussi. Donc, improviser une fugue, et je pense là aussi à Chopin dans sa fascination pour Bach, pour Cherubini, pour cette musique écrite et savante, improviser une fugue, c'est un genre parfait qui peut durer 2 minutes, 5 minutes, 10 minutes ou 20 minutes par le procédé même d'écriture. Ça répond à une demande complètement pratique. Et alors, le chic absolu, c'est « oh là là, il improvise, mais on ne dirait pas ». Et là, il y a une dimension très importante, et Clément en parlait dans le marketing, c'est ça. C'est aussi la rhétorique. Il y a énormément de témoignages au 19e siècle où, par exemple, lorsque certains entendent Liszt, ils disent « ah mais c'est magnifique, on dirait du Bossuet ». D'ailleurs, à l'époque, on ne dit pas « jouer du piano », on dit « réciter un morceau » ou « dire la musique ». Donc, Ève parlait de langage, mais il y a en plus dans la conception, dans la façon dont on entend la musique au 19e siècle, « oui, je parle ». C'est comme un orateur, je veux dire, c'est Cicéron, il a ses règles, et la meilleure improvisation, c'est peut-être celle qui donne l'impression qu'elle n'est pas improvisée. Oh, rendez-vous compte, il a improvisé. Ben non, en fait, c'est fascinant parce que c'est hyper technique.
2: On peut faire l'inverse aussi, c'est oui. Salir une interprétation.
0: Ah oui,
1: ouais, exactement, en la salissant, en la dévoyant un petit peu. Ce qui était critiquable au 19e. Je veux dire, on dit, oh, comment il a osé faire des trémolos sur la sonate au clair de lune de Beethoven. C'est-à-dire que l'œuvre est sacrée et on n'ose pas y toucher. Puis il y a quelque chose de fascinant en plus dans ce romantisme de l'improvisation, c'est qu'on peut se permettre, en termes d'esthétique, de faire dialoguer la musique avec d'autres arts. Je vais improviser sur Dante. Je vais improviser sur Faust, sur Goethe, ce qu'on n'a pas le droit de faire dans les genres absolus de la musique, une symphonie où on ne mélange pas les arts. Et aujourd'hui encore, c'est quelque chose qui se pratique. Je veux dire, c'est la perméabilité. La musique improvisée va être inspirée, comme le disait Ève tout à l'heure, ou pas, d'un camion qui passe. Donc l'élément extérieur à la musique, et là c'est la grande théorie du Gesamtkunstwerk, de l'œuvre d'art totale et des porosités entre les arts, dans la liberté d'improvisation, ouais, je vais improviser le personnage de Goethe finalement. Il y a en iconographie deux très très belles représentations, je ne peux pas vous les montrer là, mais on trouvera peut-être un moyen, de Liszt en train d'improviser au piano devant le buste de Beethoven. Mais on ne sait pas ce qu'il fait. Tout le monde l'écoute avec fascination. Est-ce qu'il joue une sonate de Beethoven? Est-ce qu'il interprète sa propre musique? Ou alors, est-ce qu'il improvise? On ne sait pas. Il y a une autre caricature géniale, elle est à la Bibliothèque Musée de l'Opéra, à quelques centaines de mètres d'ici. Liszt est au clavier avec un chapeau de magicien. Et son piano est ouvert, il a les doigts complètement virtuoses, et puis bah, il y a un dromadaire, il y a un palmier, il y a une princesse, il y a des tourbillons, des feux follets comme ça qui sortent de

0: entre la tactilité, la morphologie, je veux dire, on sent son arpège de ré bémol qui tombe bien, et à chaque corps finalement sa morphologie et son style, et le rapport à l'écoute et au cerveau. Je pense que rétrospectivement, c'est une théorie qu'on pourrait utiliser sur les musiques du passé, comme peut-être elle peut servir sur les musiques d'aujourd'hui. C'est ce rapport entre le physique, le rapport morphologique, et puis ce qu'on entend. En quelque sorte.
1: Oui, parce qu'il y a des hypothèses qui disent que toutes les arpèges un peu nappeuses qu'on peut trouver même dans les certaines partitions d'opéra, dans Norma, c'est jamais que pour explorer les belles harmoniques de son nouveau piano, en fait.
0: Ben oui, tout à fait. Il y a de la matière aussi, je l'entends dans cette musique, mais je l'entends aussi dans l'écriture d'improvisation de Liszt, notamment. Je veux dire, on essaye des gros paquets dans le grave, on essaye des paquets dans l'aigu, parce qu'on expérimente la matière, en quelque sorte.
2: Et il y a les sensibilités aussi, parce que pour moi, le son, c'est vraiment de la matière, et ça dépend des musiciens, mais peut-être que ce Liszt, il aimait les sons comme ça, parce qu'ils arrivaient, enfin moi je pense qu'ils arrivent vraiment physiquement sur notre corps, et moi il y a des sons qui vont me faire me sentir bien, d'autres, et je pense que c'est comme le...
0: C'est la fusion avec l'instrument.
2: Est-ce qu'il y a quelque chose d'universel à trouver, je sais pas, mais on a tous un flux sanguin qui nous limite, des énergies. Ouais. Et finalement, c'est ce qui fait qu'on peut se retrouver un peu tout le temps au même endroit.
0: Complètement,
2: c'est un peu ce qui nous constitue, quoi.
0: Là,
2: finalement, j'aurai toujours les yeux bleus, quoi. Et finalement, j'aurai toujours une tendance à aller vers médium grave, parce que c'est là où ça fait pouf, je sais pas, ça rappelle le liquide amniotique, j'en sais rien.
0: Mais... Il y a une très belle citation de Liszt dans laquelle il dit « Le piano, c'est moi, c'est au marin ce qu'est sa frégate, c'est au coursier ce qu'est son cheval. » Et je pense que c'est exactement ce que décrit Ève, c'est-à-dire je fais corps avec mon instrument, avec chacun son répertoire, enfin son médium favori, mais c'est exactement ça.
2: Enfin, en tout cas, c'est plus compliqué de chercher ça à travers des musiques imposées, écrites, c'est possible aussi, mais je pense que c'est plus long.
0: Il faut se l'approprier.
1: Cette question de l'appropriation, on va terminer là-dessus. Liszt, puisqu'on en parle beaucoup depuis tout à l'heure sans l'avoir écouté, s'approprier des thèmes qui n'étaient pas les siens pour d'autant plus montrer, alors qu'il inventait, on va écouter pour terminer la fantaisie sur des mélodies populaires hongroises, c'est-à-dire que même son rapport aux musiques folkloriques en fait, est travaillé par cette volonté d'inventer avec.
0: Oui, complètement. Il fait comme ce que feront Bartok ou Kodály plus tard, c'est-à-dire qu'il entend des mélodies, qu'il coule les unes avec les autres, avec tout un attirail, des formules pour les enchaîner comme ça. Et typiquement, les rhapsodies, les fantaisies sur des thèmes hongrois, c'est pas savant parce qu'il n'y a pas une construction de la structure très complexe. Par contre, il y a vraiment une écriture pianistique qui s'adapte corporellement les choses, les trémolos, etc.
1: Merci beaucoup Nicolas Duftel.
0: Merci.
1: Merci Ève Risser. Merci Clément Cannon et merci à la Bibliothèque publique d'information de nous avoir accueillis.

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André Pierre Dac, Robert le Diable et Alberti et Machado, les deux au Aubrac, inséparables, et Vanzetti avec Sacco et Jean Richepin, mon camarade, Garcia Lorca, Germaine Tillon, Alphonse Baudin, les Barricades, Che Guevara, François Villon.

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0: 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Eh bien, bonjour à tous et à toutes et bienvenue dans La Locale, votre émission d'information locale préférée à Chambéry. Aujourd'hui, nous allons vous parler d'une ouverture qui va avoir lieu très prochainement et qui, je pense, va régaler vos papilles, mais pas que. À l'occasion de l'ouverture des petites cantines à Chambéry, eh bien, à la Maison des Associations qui est prévue le 2 juin, nous nous intéressons aujourd'hui à ce nouveau lieu de vie qui va être ouvert à tous et à toutes. Ici, les habitants et les habitantes se retrouvent pour cuisiner ensemble, partager un repas à prix libre et créer des rencontres. Derrière ce projet, il y a une volonté forte de créer du lien social, certes, de lutter contre l'isolement, tout en proposant une alimentation durable, c'est-à-dire issue du circuit court, par exemple, de production locale ou encore d'agriculture biologique. Pour mieux comprendre l'esprit de cette initiative, nous recevons aujourd'hui Patrice Franc, qui est au bureau de l'association des Petites Cantines, et il va pouvoir nous en dire un peu plus en détail sur ce projet. Bonjour, merci beaucoup d'être avec nous.
1: Bonjour, bonjour à tous.
0: Alors tout d'abord, les petites cantines, c'est pas une exclusivité chambérienne, c'est une association qui est un véritable réseau non lucratif de cantines, de quartiers, et il en existe 21 d'ouvertes sur toute la France. Il y a 8 nouveaux projets, dont celui de Chambéry, j'imagine. Alors j'ai l'impression que l'empire s'étend petit à petit. Est-ce que vous pouvez un peu nous raconter quel est l'esprit de cette association ?
1: Alors, le réseau de petites cantines, il a été créé à Lyon par Diane Dupré-Latour et Étienne, deux amis lyonnais qui ont voulu transformer un moment difficile dans leur vie en quelque chose de constructif pour la société et créer un lieu de vie autour de la nourriture. Donc ça a été créé en 2016, donc on fête les 10 ans aujourd'hui. Et effectivement, on va être la 21e cantine à ouvrir le 2 juin dans la Maison des Associations de Chambéry. Et les valeurs que portent les petites cantines, c'est l'objectif, c'est de créer du lien par la nourriture. Créer du lien par le fait de cuisiner ensemble ou par le fait de partager des repas ensemble. Aujourd'hui, c'est le sujet le plus fédérateur de France, c'est la cuisine. Avant le sport, avant la politique évidemment, c'est la cuisine, c'est un des liens les plus forts pour les Français. Donc on s'est basé là-dessus, et c'est aussi basé sur le fait qu'on a envie dans notre quartier, dans notre ville, d'avoir un endroit où chacun peut aller, chacun peut être acteur de la création du lien, de briser les lignes entre les différentes communautés.
0: Il y a aussi peut-être une volonté de transformer son comportement alimentaire, peut-être questionner les personnes qui viendront chez vous autour des choix qu'ils peuvent faire pour avoir une alimentation plus éthique, que ce soit pour la santé, mais aussi pour des questions environnementales, par exemple.
1: Exactement, il y a trois piliers aux petites cantines. Il y a un pilier qui est la notion de participative. Donc c'est que vous venez au restaurant et vous venez cuisiner. Vous pouvez être, moi je dis souvent, vous pouvez être restaurateur d'un jour. Et vous venez cuisiner et puis ensuite vous venez servir le repas aux gens qui viennent pour déjeuner à midi. Ça, c'est le premier pilier, le côté participatif. Le deuxième pilier, c'est le côté à prix libre. Donc chacun paye ce qu'il peut payer. On va vous expliquer le coût des choses. Il y a la matière première, les loyers, le chauffage, ça a un coût et on vous indique un prix. Mais c'est à vous, convives, de déterminer ce que vous voulez mettre. Vous êtes étudiant, une semaine vous êtes un peu court, vous mettez 5 euros. La semaine d'après, vous mettez 15 euros parce que votre grand-mère vous a donné un peu d'argent. Ou vous êtes une entreprise, vous venez déjeuner entre midi et deux, vous mettez un peu plus parce que vous avez envie de soutenir le projet. Ça, c'est ce côté prix libre. Il est hyper intéressant dans la relation. Il bouscule la relation commerciale. On n'est plus dans une relation commerciale, on est dans une relation de confiance. Vous me donnez à manger, je confiance en vous, je vous donne de l'argent. Et le troisième levier, c'est effectivement, on a envie d'éduquer on va utiliser les petites cantines pour que les gens viennent apprendre à cuisiner des produits bruts de saison. Et on va s'alimenter auprès de producteurs locaux, que ce soit pour le pain, les légumes, la viande, voilà, on est en circuit très court. Et ça, on est très attaché à ça. On est aussi très attaché au fait de réapprendre des petites techniques de cuisine. On a cette ambition particulière dans l'équipe des petites cantines Chambéry, c'est d'avoir envie de transmettre des petits conseils de cuisine. On n'est pas juste là pour manger, on est aussi là pour faire des belles choses et avec des bons produits et des petites techniques de cuisine qui embellissent les plats.
0: Vous avez commencé à l'évoquer, Patrice, donc la nourriture, vous allez chercher chez des locaux. Il me semble avoir vu aussi que vous allez récupérer des invendus, par exemple.
1: Oui, exactement. Alors, on est en train de monter cette partie-là. On va travailler avec certains fournisseurs. Alors, la liste, elle est encore pas complètement exhaustive, parce qu'on a encore 3-4 semaines où on travaille en ce moment là-dessus. Mais effectivement, on va récupérer des invendus. On a des partenariats avec des sociétés de l'agro-industrie locale bio, là, avec Alpina, qui peut nous proposer des pâtes toutes les semaines, des invendus, ou bien avec une biocoop qui est pas très loin d'ici. Voilà. Donc, on a tout un tas de partenariats. On étudie aussi le fait de faire quelque chose avec la cantine savoyarde pour aussi récupérer quelques invendus, ce qui permettra d'avoir un prix encore plus accessible pour tous.
0: Donc concrètement, si je comprends bien, à partir du 2 juin, il y aura donc une petite cantine à la Maison des Associations. J'ai bien compris que c'était quelque chose de participatif. Tout le monde peut mettre la main à la pâte pour pouvoir cuisiner des choses. Mais concrètement, comment ça se passe? Est-ce qu'il faut réserver, par exemple, sa place pour un midi? Combien de temps cela prend? Parce que c'est vrai qu'il y a beaucoup de travailleurs et de travailleuses hein, autour en centre-ville. Est-ce qu'entre midi et deux, ils peuvent venir contribuer?
1: C'est un restaurant. Ce qu'il faut retenir, les petites cantines, c'est que c'est un restaurant participatif à prix libre. Mais c'est un restaurant. Donc un restaurant, on réserve sur Internet. Vous pouvez réserver une table pour 2 personnes, 3 personnes. Après, quand vous venez aux petites cantines, vous venez déjeuner, mais ce sera participatif. Donc on peut vous demander si vous avez le temps de faire un peu la vaisselle ou d'aller chercher de l'eau, de couper du pain. C'est le côté participatif où chacun met la main à la pâte pour préparer le repas.
0: Le 2 juin, est-ce que vous avez prévu un temps fort pour l'ouverture?
1: Alors, on a une ouverture officielle avec toute l'équipe de la mairie. La mairie de Chambéry nous a beaucoup soutenus, nous soutient beaucoup pour l'ouverture de ce projet. Ils avaient vraiment envie qu'on vienne à Chambéry et ils avaient vraiment envie qu'on vienne dans la Maison des Associations. Donc, le 2 juin, c'est un moment un peu plus officiel. Mais à partir de ce moment-là, tout le monde pourra réserver et venir déjeuner. Donc, il y a deux moyens de venir aux petites cantines. Soit je viens déjeuner à midi, comme dans un restaurant, soit je m'inscris à 9h et je suis cuisinier. Et je vais cuisiner pour les gens qui ont réservé à midi. C'est ce côté-là qu'on adore aux petites cantines, c'est que c'est tous les matins, c'est un peu différent, c'est qu'on aura des produits pas toujours les mêmes, donc il faudra créer quelque chose à partir des produits qu'on a. Et puis on a une équipe qui est pas toujours la même. Donc il y a tout le monde, même si j'ai jamais cuisiné, je peux venir cuisiner, passer un moment. L'idée, c'est vraiment que la cuisine est un prétexte pour rencontrer les gens de son quartier, rencontrer les gens d'autres associations, d'autres univers. C'est pour briser les lignes. Et la cuisine, le fait de couper des carottes, couper des oignons, ben ça c'est un moyen de briser les lignes entre les gens.
0: Qui encadre tout ce beau monde en termes d'équipe? Peut-être que vous recherchez par exemple des bénévoles.
1: Exactement. Alors, on est aujourd'hui une équipe où on porte le projet. On était 6 au départ, maintenant on est au moins une vingtaine. Et après, tous les jours, on a besoin de bénévoles pour venir cuisiner. Donc ça, c'est les gens qui s'inscrivent. Et on a aussi besoin de gens pour piloter la petite cantine. Et on appelle ça des maîtres ou maîtresses de maison. C'est des gens qui viennent un peu en avance, qui regardent tous les ingrédients qu'il y a et qui vont s'occuper d'accueillir tous les bénévoles du jour, de briser la glace, comme on dit, entre chacun des visiteurs et des convives qui viennent, et puis ensuite de préparer le repas, parce qu'on a quand même un service à tenir à midi, il faut être prêt pour le service de midi. Donc, mais cette personne-là, elle va s'occuper d'accueillir tout le monde, d'intégrer tout le monde, du fait que tout le monde trouve sa tâche. Elle va pas faire, mais elle va faire à toute l'équipe. Et ça, on recherche encore beaucoup de gens pour faire ça. On cherche aussi des gens pour nous aider à organiser le sourcing, enfin l'approvisionnement de la petite cantine. Donc il y a de la place pour tout le monde, une fois dans l'année si je veux juste venir cuisiner, ou bien toutes les semaines si j'ai un peu plus de temps pour nous aider à organiser la vie d'un restaurant. En fait, on est un vrai restaurant. On a de la chance, on aura une salariée qui va organiser ça le quotidien, mais à côté de ça, on est tous bénévoles. Mais on a besoin de gens. Plus on sera de fous, plus ce sera sympa. Mais plus on élargit le cercle, plus ce sera confortable et plus on pourra accueillir de gens au quotidien.
0: Vous voulez accueillir beaucoup de monde au quotidien. Est-ce que si parmi les personnes qui nous écoutent veulent amener des recettes, est-ce qu'ils peuvent les suggérer? Et dans ce cas-là, comment ça fonctionne? Est-ce qu'ils doivent amener aussi les aliments? Ou alors ils peuvent vous faire une commande? Comment ça peut fonctionner tout ça?
1: Ben c'est pour ça c'est le côté chouette des petites cantines, c'est que vous allez venir une première fois pour découvrir le produit, le projet des petites cantines, puis vous allez revenir en disant ben, moi je sais très bien faire un couscous, je sais très bien faire un plat typique de ma grand-mère, et ben vous le dites au responsable de la cantine qui va le planifier dans les menus, et puis vous revenez, et ce jour-là, c'est vous qui allez piloter l'équipe de cuisine. Ça, on sait très bien faire, et on va le faire. On va le faire pour des associations, ponctuellement pour des événements, mais on le fera aussi au quotidien, où chacun, et tout le monde peut venir avec sa petite cantine. Demain, on veut faire venir des chefs cuisiniers, parce que c'est sympa d'avoir des chefs cuisiniers qui viennent apprendre, mais on peut faire venir tout le monde, beaucoup de gens ont des compétences en cuisine, et ils seront là pour les partager.
0: Ben voilà, le mot est passé. Vous avez indiqué à un moment que la mairie de Chambéry était très heureuse de vous accueillir, surtout à la maison des associations. Est-ce que c'est eux qui sont venus vous chercher ?
1: Bon, je dirais que c'est un peu entre deux. C'est que nous, depuis un an et demi, en janvier 2025, on cherchait un local. Et puis on a rencontré les gens de la maison des associations, qui étaient déjà en réflexion pour créer un lieu de vie, lieu de restauration dans la maison des associations. Et notre modèle de participatif, ouvert à tous, à prix libre, leur a beaucoup plu. Et ils ont, de leur côté, ils avaient rencontré les gens du réseau national. Donc ils étaient déjà bien au courant de ce qu'on faisait. Et ils avaient une grande salle qui était disponible. Et nous, on a aussi trouvé que c'était intéressant d'être au cœur de la vie associative de Chambéry, en fait. Comme notre objectif, c'est de briser les lignes entre les différentes communautés. Il y a 55 associations résidentes à la maison des associations. Il y a je ne sais pas combien de centaines d'associations à Chambéry. Et c'est vraiment le lieu de la vie associative. Et c'est le lieu où il y a des gens de tous les univers. Il y a des gens qui viennent faire du yoga, d'autres qui viennent en communauté italienne ou bien communauté de tous les pays du monde. Ou bien pas. Enfin, tous les prétextes, toutes les passions sont prétextes à une association et elles se rencontrent toutes à la maison des associations. C'est pour ça que c'est hyper intéressant pour nous d'être au cœur de ça. C'est qu'on a déjà d'ailleurs plein de contacts, les fans de cinéma, ils voudraient qu'on fasse un dîner avec eux, les Italiens voudraient qu'on fasse un dîner avec eux, il y a mille exemples, les élèves, on va faire quelque chose avec eux au mois de juin. Enfin voilà, ça, d'être au cœur de la vie associative, c'est très bénéfique pour notre but premier qui est de faire rencontrer les gens.
0: Et bien voilà, le message est passé, je l'espère. On vous donne rendez-vous le 2 juin pour l'ouverture de la petite cantine qui sera installée cette fois à la maison des associations. Est-ce que vous avez des horaires d'ouverture peut-être à communiquer ?
1: Oui, alors on sera ouvert au début en tout cas du mardi au vendredi pour les services du midi. Donc vous pourrez réserver sur internet les petites cantines Chambéry et vous pourrez réserver votre créneau, soit vous venez à 9h pour cuisiner, soit vous venez à midi pour déjeuner, et ça il y aura des services du midi et des services du soir une fois par semaine le jeudi soir, où ce sera un format probablement un petit peu plus festif, mais ce sera toujours la même chose. On a besoin d'entre 8 et 10 personnes pour cuisiner et puis entre 30 et 40 personnes pour 30 ou 40 places pour venir déjeuner avec ces piliers, la petite cantine qui sont, je viens partager, rencontrer du monde, je suis acteur de mon repas et c'est à prix libre et vous allez apprendre à bien manger et avec des bons produits et des produits locaux et de saison.
0: Dans une ambiance conviviale et chaleureuse. Eh bien, merci beaucoup, Patrice, d'avoir été avec nous pour nous présenter la petite cantine. N'hésitez pas à revenir à l'antenne s'il y aura des événements un peu spéciaux que vous organiserez. Je pense que là, on va peut-être vous laisser le temps de vous installer. Et voilà, s'il y a une programmation en lien avec la petite cantine, bah, n'hésitez pas, on sera heureux de les relayer. À bientôt.
1: Merci beaucoup.
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Merci à vous tous et à vous toutes d'être avec nous aujourd'hui. Nous allons vous parler de ce qu'il va se passer très prochainement dans les musées chambériens. Le samedi 23 mai, la ville de Chambéry vous donne rendez-vous pour la nuit européenne des musées. À cette occasion, les établissements culturels municipaux ouvrent leurs portes gratuitement. Le musée des Beaux-Arts et les Charmettes seront donc prêts à vous accueillir pour cette soirée.

0: pour ses représentations au Charmettes et au Musée des Beaux-Arts. Alors, avant toute chose, racontez-nous un petit peu qui vous êtes, vous, au sein de cette compagnie, et quel est l'ADN ?
1: Alors, moi, je suis Laura Faguet, je suis une des cofondatrices de la compagnie. On a créé cette compagnie il y a maintenant un peu plus de 15 ans, avec Karuna Zwiebel, qui est musicienne, et puis Camille Olivier, qui est créatrice lumière, puis qui fait de la poésie sonore aussi également. Dans l'idée de pouvoir créer des formes de spectacles vivants qui soient à la croisée de nos disciplines. Et on a commencé à développer plusieurs projets au sein de la compagnie. Et depuis quelques années, on développe beaucoup de projets in situ. Ce qui nous intéresse, c'est d'investir un lieu de patrimoine ou une galerie d'art ou tout lieu qui est susceptible de pouvoir créer du spectacle vivant à l'intérieur. Et en s'imprégnant du lieu, des œuvres qu'il y a, de l'architecture, de son histoire, du contexte, on crée des formes de performance qui soient dansées, musicales. Il y a de la poésie sonore aussi parfois, de la lumière parfois. C'est vraiment, on s'adapte vraiment au lieu pour pouvoir donner un autre regard sur ce lieu-là, une autre façon de découvrir, de redécouvrir ce lieu.
0: C'est justement ce que vous êtes en train de faire actuellement, hein, là dans les deux musées chambériens. Vous préparez cette nuit du samedi 23 mai, vous vous imprégnez des lieux du coup pour créer.
1: Alors oui, on a, sur une commande du musée, en fait, on a travaillé à la fois sur les œuvres de la collection permanente et de comment on pouvait s'inspirer des œuvres pour donner un autre regard sur ces œuvres-là. Du coup, on est en train de créer, parce que c'est pas complètement fini, des performances. Là, on est depuis fin avril en résidence dans ces lieux-là, en lien avec les œuvres, en lien avec l'histoire. Quand on parlait de la maison des Charmettes de Jean-Jacques Rousseau, évidemment qu'on est en lien avec l'histoire de Jean-Jacques Rousseau. Pour créer des performances vraiment adaptées, in situ,
0: sur mesure,
1: exactement.
0: C'est vrai que c'est un peu, c'est de la culture, mais c'est le grand écart en termes de musée. Il y en a un, c'est un musée vraiment tourné vers l'histoire de cet grand, ce Jean-Jacques Rousseau, ce grand poète, cet illustre philosophe des Lumières. Et puis de l'autre côté, donc, c'est plus des tableaux, c'est des beaux-arts. Du coup, j'imagine que, il faut un peu que vous switchiez dans votre esprit, peut-être. Il y a d'un côté, ça va être quelque chose peut-être de plus historique, poétique, de l'autre plus peut-être dansé, je ne sais pas.
1: Alors oui, ça fait un switch, effectivement, c'est deux lieux complètement différents, mais ce qui nous nourrit, nous, dans la création de ces performances-là, c'est vraiment de se baser sur comment ce lieu il nous parle, en fait, à la fois chorégraphiquement, musicalement, dans la poésie sonore aussi, et du coup on joue avec nos médiums à nous pour pouvoir créer en fonction de ce lieu-là. Donc le grand écart, oui, il est là, mais en fait il n'est pas, en tout cas pour nous, c'est pas quelque chose qui représente, enfin, qui est une contrainte, qui fait que, parce que vraiment on part vraiment des œuvres, quoi, et on joue avec ces œuvres là parfois aussi à faire des performances un peu décalées qui peut être humoristique par moment, en s'imprégnant vraiment en fait de l'époque, de ce que ça raconte, ces œuvres là et voilà.
0: Alors concrètement, comment ça va se matérialiser ? Donc déjà, je rappelle, les musées seront ouverts jusqu'à minuit, les Charmettes et les Beaux-Arts. Et ensuite, vous, on vous retrouve dans un premier temps aux Charmettes, à partir de 19h jusqu'à 20h. Y aura des visites flash aussi, mais vous, qu'est-ce que vous allez nous faire découvrir ?
1: Oui, alors aux Charmettes, on aura deux performances. Une performance plus sur l'histoire de Jean-Jacques Rousseau, où il y aura à la fois du mouvement et de la poésie sonore. Il y aura une visite flash au milieu, et puis une deuxième performance qui aura lieu dans les jardins des Charmettes, en lien avec l'époque de Jean-Jacques Rousseau. Il faut savoir que Jean-Jacques Rousseau, il a été aussi compositeur de musique classique, donc on s'est aussi inspiré de ses musiques, de ses compositions, et de la danse de l'époque aussi. Donc on va représenter en fait dans les jardins. Donc il y aura effectivement deux performances, une au début à 19h, une visite flash, et puis une deuxième vers 19h35, et puis on refait la même chose à 19h30, et on joue deux fois. Et puis après on bascule au musée à partir de 21h30 jusqu'à minuit, où là il y a sept performances en tout qui seront jouées, tournées en boucle. Du coup, l'idée, c'est que le spectateur, il déambule comme il a envie, à la vitesse qu'il a envie, et il va se laisser surprendre par différentes performances qui aura lieu à différents espaces de la collection permanente. Ces performances qu'on rejouera à plusieurs reprises, mais sans avoir un programme préétabli. Ça, c'est la surprise pour le spectateur, pour que voilà, il se laisse prendre au jeu de ces performances-là.
0: On n'en dit pas plus, hein. Donc c'est un moment plein de surprises. Il y aura également au musée.

0: musée des Beaux-Arts, des visites flash aussi à ne pas manquer. Donc tout cela se passera pendant la nuit des musées. Ce sera le samedi 23 mai. Je crois qu'il n'y a pas de réservation.
1: Non, hein, aucune réservation. Le public vient quand il veut, repart quand il veut.
0: Voilà, vous allez en avoir plein les yeux. Et même si vous avez déjà visité ces musées, c'est important de dire que là, il y aura vraiment en plus donc, vos performances, notamment, qui vont vraiment donner une autre approche, un autre regard sur les œuvres, sur les lieux. Donc c'est vraiment le bon moment d'y aller à nouveau.
1: Oui, oui, ça permet de redécouvrir le lieu et puis d'avoir une autre approche sur les tableaux en fait, de la collection permanente. Et puis de voir un peu comment, par le mouvement, par le son, par la poésie sonore, en fait, on peut s'emparer en fait, de l'histoire de ce lieu-là. Et proposer au public voilà, des performances qui seront de courte durée sur un tableau en particulier qu'ils découvriront.
0: Eh bien voilà, écoutez, merci beaucoup d'avoir été avec nous aujourd'hui. Est-ce que vous souhaitez rajouter quelque chose avant que l'on se quitte ? Peut-être un site internet de la compagnie, par exemple ?
1: Oui, nous avons un site internet qui est www.cie.meduse.com, donc cie.meduse.com, où vous retrouvez toutes les infos de la compagnie. Cette compagnie, voilà, on intervient énormément dans les lieux du patrimoine et pour pouvoir vraiment créer une situ, parce que c'est vraiment ce qui nous intéresse, de faire vivre ces lieux-là, qui sont des lieux qu'on visite la plupart du temps et de les rendre vivants, ne serait-ce que le temps d'une soirée, on trouve ça super intéressant de confronter ces deux arts.
0: Et inspirant, j'imagine.
1: Complètement.
0: Voilà, vous pouvez retrouver aussi toutes les informations sur le site internet de la mairie de Chambéry. Il y aura d'autres choses à découvrir à l'occasion de ces nuits du musée. Donc voilà, ruez-vous, regardez toutes les informations. Il y a plein de choses. Il y en a pour les petits, pour les grands. Donc vraiment, ne manquez pas cette belle occasion de redécouvrir les lieux de patrimoine de Chambéry. Merci beaucoup d'avoir été avec nous.
1: Merci de m'avoir accueilli.
0: Et puis n'hésitez pas à revenir sur notre antenne si vous aurez d'autres performances, d'autres projets. Maintenant que vous savez où on est, n'hésitez pas. À bientôt.
1: Merci.

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1: Bonjour à toutes et à tous. Vous écoutez Solidarité Palestine sur Radio Toutoui, une émission diffusée tous les lundis à 15h, puis rediffusée tous les lundis à 19h, et sur Radio Grésivaudan tous les mercredis à 8h30. Autour de la table, nous avons Jean-Luc V et Laman de Chambéry, ainsi que notre fidèle Céline à la technique. Je suis Jean-Luc P et je vous propose de revoir ensemble l'actualité de la semaine écoulée. Je voudrais commencer par parler des difficultés de plus en plus effroyables auxquelles fait face la population de Gaza, étouffée par l'horrible et illégal blocus israélien, dans le silence assourdissant de tous les grands démocrates de ce monde. Cette semaine, c'est Médecins Sans Frontières qui ajoute sa voix à ceux qui dénoncent la pénurie alimentaire cynique orchestrée par le régime sioniste. Une pénurie voulue par les stratèges israéliens qui utilisent scientifiquement le contrôle de l'entrée de l'alimentation dans la bande. Leur but, c'est d'affaiblir les habitants en espérant casser leur esprit de résistance, mais aussi de diminuer leur résistance aux maladies. MSF décrit comment la malnutrition rampante a un effet particulièrement dramatique sur les femmes enceintes et les nouveau-nés. Le but immédiat des sionistes ici est de diminuer la fécondité des mères palestiniennes et d'augmenter la mortalité infantile. Il est aussi de produire une nouvelle génération fragilisée par les effets à long terme de la malnutrition infantile. Ce contrôle sur l'alimentation est donc bien un des multiples outils de génocide utilisés par Israël, qui criera bien sûr à son innocence et prétextera de causes naturelles pour les morts causées par la famine. Car, à côté des bombes et des snipers, Israël dispose d'une panoplie d'outils génocidaires, tous plus vicieux les uns que les autres. Si vous suivez notre émission, vous vous souviendrez que nous parlons depuis plusieurs semaines des attaques de l'armée sioniste ciblant spécifiquement les forces de police de Gaza. Ces meurtres, qui ont continué cette semaine, trouvent une de leurs raisons dans la guerre de la drogue menée par Israël. L'armée la plus immorale du monde continue en effet à utiliser les réseaux de bandits qu'elle arme et soutient financièrement pour introduire de la drogue parmi la population de Gaza. L'arithmétique est simple. Pour eux, un drogué vaut bien mieux qu'un combattant du Hamas. Et en plus, il contribue au crime, il aide au renseignement et il liquéfie les rapports de solidarité au sein de la population gazaouie. Le gouvernement de Gaza l'a bien compris et sa police est aux premières lignes du combat contre ces gangs. Elle a réussi cette semaine à intercepter un véhicule des bandits. La fusillade qui en a résulté a fait plusieurs victimes parmi les dealers. Mais les gangs opèrent aussi des missions d'enlèvement de Palestiniens visés par Israël et les accrochages avec la police sont nombreux. Le contrôle des gangs est périlleux, car ces bandits disposent d'un soutien logistique, en particulier de drones pilotés par l'armée, qui entrent en fonction s'ils sont confrontés à la police gazaouie. On comprend donc pourquoi Israël veut affaiblir coûte que coûte la police palestinienne. Samedi, c'est le chef de la police de Khan Younes, Wissam Abdel Hadi, et son assistant Fadi Haikal, qui ont ainsi été assassinés dans leur véhicule de patrouille par un missile guidé.
2: Oui, la situation effectivement à Gaza, qui est décrite par Jean-Luc, nous inquiète bien sûr beaucoup. Et dans l'actualité de cette semaine, nous avons aussi l'actualité sur la flottille. La flottille qui a été appréhendée effectivement au large de la Crète. Et Jean-Luc va nous reparler un peu de cet événement.
1: L'actualité de la semaine a aussi été dominée par l'avancée de la flottille Soumoud, dont près de 30 bateaux continuent leur progression vers Gaza, malgré les pirates israéliens qui ont enlevé près de 180 membres d'équipage et laissé une vingtaine de leurs bateaux à la dérive. La plupart des otages ont été libérés dans la journée après un traitement intentionnellement sévère s'apparentant à de la torture, dont le but est de briser le moral des participants. Vous le savez, deux équipiers de la flottille, Thiago Avila et Saïfa Boukouchek, ont été, eux, enlevés et emmenés en Israël même, où ils ont été traités extrêmement durement pendant 9 jours dans les geôles israéliennes, célèbres pour leur pratique de la torture sur les prisonniers palestiniens. Une bonne nouvelle dimanche matin, leur détermination et la mobilisation internationale en leur défense a forcé Israël à les relâcher. Loin de stopper la flottille, l'acte de piraterie pratiqué par Israël à 1000 km de ses côtes, avec la complicité de la Grèce, a renforcé la détermination des autres équipages à atteindre le rivage de Gaza. Ils doivent être rejoints aujourd'hui par plus d'une trentaine d'autres bateaux venus de Sicile et de Turquie dans la journée. La force de ce mouvement semble vraiment instoppable malgré l'opposition de la plupart des gouvernements occidentaux et en particulier des États-Unis, qui font pression sur la Turquie pour qu'elle empêche le départ des bateaux amarrés dans le port de Marmaris. Je vous laisse deviner le motif pour justifier cette injonction. Les équipages turcs pourraient, paraît-il, se montrer violents. Pour justifier cette accusation, Israël en appelle à un épisode célèbre de 2010, lorsque le navire turc Mavi Marmara avait tenté de délivrer de l'aide à Gaza malgré le blocus israélien. Avec Tel Aviv, il est clair que nous vivons en permanence dans une réalité inversée. En effet, l'arraisonnement du navire par l'armée génocidaire avait laissé 9 morts parmi l'équipage qui avait tenté à main nue de repousser l'abordage des militaires. Thiago et Saïf, maintenant libres, nous appellent à ne pas faiblir dans notre mobilisation. Comme le dit Saïf, encore affaibli par sa grève de la faim et de la soif à son arrivée à Athènes, il faut continuer la mobilisation aux quatre coins du monde, sur la terre et sur la mer, pour la libération de tous les prisonniers palestiniens, jusqu'à ce que la Palestine elle-même soit libre.
2: Merci, merci Jean-Luc pour cette deuxième partie de ta chronique d'actualité. Nous reviendrons effectivement sur l'actualité sportive et cinématographique aussi à Gaza. Après donc une courte passage de chanson. Alors la chanson, s'appelle Le Retour, Ray Jane, une chanson d'un collectif donc de chanteurs palestiniens que nous écoutons avant de revenir sur l'actualité.

Donc, Hey Jane, le retour, une chanson prônant justement le retour des Palestiniens sur la terre. Et revenons aux actualités et aux actualités. Donc, finalement, Gaza a fait parler d'elle aussi cette semaine à travers le marathon de Gaza qui a rassemblé à Gaza plus de 3000 personnes. Et vous avez pu voir sur certaines vidéos, sur les réseaux, ces coureurs qui, dont beaucoup unijambistes avec leurs deux béquilles faisaient ce marathon. C'était vraiment émouvant de voir ces jeunes vraiment lutter à mort contre effectivement la vie, quoi, pour la vie. Pour la vie, pour se maintenir en vie et montrer la survie des habitants de Gaza. Ce marathon était accompagné également par un marathon à Bethléem. Et entre Bethléem et Gaza, plus de 13 000 personnes ont participé à ces marathons. Vraiment, grand honneur à eux. Et donc, au niveau actualité aussi, au niveau cinéma, cette fois, Gaza particulièrement a été également mise à l'honneur en Italie en donnant donc le award, un prix award donc de court-métrage à donc Omar Ramal pour son court-métrage de 16 minutes qui a été tourné au printemps 2025, qui s'intitule Everyday in Gaza, chaque jour à Gaza, l'histoire donc d'une famille dont le mari est donc coiffeur et continue à son activité dans une maison à moitié en ruine. Un court-métrage à voir pour l'instant, difficilement, parce qu'il n'est pas accessible pour l'instant, mais nous l'espérons bientôt l'avoir facilement sur Internet. Autre activité cinématographique, c'est le film Collapse. Le film Collapse, donc, passe actuellement à Chambéry, qui est sorti donc au niveau national le 6 mai, et qui est un film donc d'une réalisatrice productrice israélienne, Anat Even, qui a vécu adolescente, au kibbutz de Nir Oz. Un des kibbutz de la ceinture de Gaza, au nord-ouest du Negev. Et elle a commencé son film par un retour dans ce kibbutz qui avait été attaqué donc le 7 octobre. Et elle tourne donc caméra à la main 15 jours après cet événement. Et pendant 2 ans, elle continue à venir régulièrement sur cette route qui est la route lisière entre Israël et Gaza et nous montrer finalement l'effondrement, collapse en anglais, c'est-à-dire effondrement donc de Gaza, mais aussi effondrement d'Israël. Effondrement comme ruine matérielle et comme ruine morale et éthique. Sur ces terres qui étaient auparavant celles du village palestinien de Al-Ma'in, qui a été entièrement détruit et dont les habitants ont été expulsés par la Haganah en 1948. Ces habitants, donc expulsés, se sont réfugiés très proches de là, dans la bande de Gaza. Et donc cette réalisatrice croise au long de tout son film. Elle nous fait partager ces rencontres qui vont donc d'un groupe de touristes qui se massent sur un promontoire pour voir comme au spectacle Gaza brûlé, ou interviewer une sentinelle qui lui interdit d'approcher du convoi de camions d'aide humanitaire qui est bloqué à la frontière, et ce sentinelle lui lance « c'est honteux tout ce qu'on leur donne ».
Enfin, elle nous montre aussi un rassemblement de colons qui se tient sous la bannière occupée, expulsée, colonisée. Et c'est un groupe de colons qui sont prêts à venir s'installer à Gaza et coloniser, judaïser, comme ils disent, Gaza. C'est à voir en ce moment donc à Chambéry, au cinéma du Forum. Et c'est aussi donc un film terriblement lucide qui pose implacablement les questions de l'identité, de la colère, de la responsabilité, de l'impuissance qui nous interpelle et nous marque vraiment aussi dans nos consciences. Un film vraiment à voir. Un film qui nous oblige aussi à poursuivre la lutte, et on reviendra bientôt sur l'anniversaire, effectivement, plutôt la commémoration de la Nakba de 1948. Pour ça, on va écouter une vieille chanson donc d'un auteur français, en tout cas il parle en français, je pense qu'il doit être suisse, Michel Buller. Ça s'appelle En Palestine, et ça date de 2015. Écoutons-le, et ensuite nous interpellerons Laman sur justement la Nakba et son actualité.

0: Bien, voilà, merci donc à Michel Buhner pour nous rappeler effectivement que la situation à Gaza ne date pas d'aujourd'hui. Et justement, Laman, tu vas nous repréciser un peu les choses à travers la Nakba, Jérusalem.
1: Merci Jean-Luc. En effet, le Nakba palestinien qu'on commémore le 15 mai de chaque année coïncide cette année avec ce qui s'appelle, des perspectives israéliennes, le jour de Jérusalem ou le jour de la réunification de Jérusalem, où une marche immense constituée de milliers de colons et d'extrémistes juifs va défiler dans les rues de la vieille ville de Jérusalem, accompagnée par certains ministres et membres du Knesset. Alors c'est une marche de provocation absolue, où ils procèdent dans une forêt de drapeaux, bleus et blancs, en scandant des slogans suprémacistes et racistes, des appels à tuer les Arabes. Ils frappent sur les portes des maisons ou des magasins et se disent « Jérusalem est à nous, nous sommes chez nous ici ». Ils vont aller continuer leur marche en organisant de la danse, des chants, et pour arriver justement à l'esplanade de la mosquée où l'année dernière, par exemple, il y a eu à peu près 2000 qui sont montés sur l'esplanade, plus de 2000, où ils ont effectué des rituels ou des rites talmudiques, alors que c'est une chose absolument interdite selon le statu quo. Alors, j'ai choisi cette entrée justement parce que je trouve que c'est un résumé parlant des tentatives sans relâche d'Israël d'altérer le statu quo de la ville. La ville de Jérusalem constitue le cœur de l'histoire et de l'identité palestinienne. Elle cherche par tous les moyens à la judaïser et à revendiquer la souveraineté exclusive sur elle, et en imposant un récit exclusivement juif afin de modifier le caractère démographique et culturel de cette ville et d'effacer la population palestinienne autochtone, d'effacer aussi, il faut le signaler, la richesse et la diversité de son patrimoine et de son identité. J'aimerais bien développer ce point davantage concernant la diversité, mais je n'ai pas le temps malheureusement parce que le format de l'émission ne le permet pas aujourd'hui, j'ai un temps limité. Mais là, il y avait quand même plusieurs communautés, plusieurs religions qui ont cohabité ensemble pendant des siècles. Et ça n'a été perturbé qu'avec l'arrivée d'Israël et son occupation. Alors, on peut s'interroger sur le concept ou sur la formule, le statu quo. Le statu quo, justement, concrétisé par des résolutions de l'ONU et surtout du Conseil de sécurité des Nations Unies en 1980, après qu'Israël ait annoncé qu'elle annexait officiellement Jérusalem et qu'elle en faisait sa capitale éternelle et indivisible. Alors, que disent ces deux résolutions? La première, c'est 476, confirme que toutes les mesures législatives et administratives qui modifient le caractère et le statut de la ville sainte de Jérusalem n'ont aucune validité en droit. Elles sont nulles et non avenantes. Deux mois après, il y avait une autre résolution qui appelle Israël à mettre fin à l'occupation de Jérusalem. Il appelle aussi à mettre fin aux modifications du caractère juridique et géographique de la ville. Voilà le statu quo qu'Israël viole sans cesse et de plus en plus, avec de plus en plus d'audacité actuellement, car

0: et les conventions internationales. Je parle notamment de l'article 18 de la Déclaration universelle des droits de l'homme. Il y a aussi l'article 18 du Pacte international relatif aux droits civils et politiques. Alors, ces articles, bien évidemment, ne sont pas respectés. Cette liberté de culte n'existe que très peu et sous des conditions très dures. Il y a des restrictions et des violations sans cesse. C'est un processus insidieux. Après l'occupation, ça a commencé tout doucement. Elle venait juste pour visiter, voilà. Mais maintenant, elle monte, par exemple, sur l'esplanade des mosquées sans cesse. Donc, on est dans un processus de division temporelle et spatiale de l'Aqsa ou l'esplanade des mosquées, qui est le troisième lieu saint de l'islam. Ils ont établi des créneaux de prière où ils performent, où ils font des prières et des rites talmudiques. Alors c'est strictement interdit selon le statu quo des lieux saints. Normalement, c'est sous la direction ou la tutelle jordanienne. Il y a un département qui s'appelle Al-Awqaf. J'ai peut-être pas le temps d'expliquer ce que c'est Al-Awqaf, mais c'est un département qui gère les lieux saints et qui gère aussi les biens qui appartiennent au lieu saint. Normalement, Al-Awqaf possède presque ou même plus que 50% de tout ce qui se trouve à Jérusalem, dans la vieille ville et à l'extérieur de la vieille ville. Et donc ça, c'est vraiment quelque chose de très, très dangereux, parce qu'Israël a essayé d'annuler, annuler Al-Awqaf, ce département, qui est sous tutelle jordanienne, et de le mettre sous contrôle israélien dans ce qu'ils appellent le ministère de religion. Mmh. Voilà. Donc, on a résisté jusqu'à là, mais j'ai comme l'impression que cette tutelle jordanienne, Cyril Awqaf, elle est mise à mal, de plus en plus, et je ne sais pas ce que ça va donner. Alors, on a parlé de division temporelle et spatiale. Pour le moment, c'est plutôt temporel, mais à mon avis, ça va finir par diviser Al-Aqsa, c'est-à-dire l'esplanade des mosquées, et consacrer un espace permanent pour les Juifs, exactement comme ils ont fait à Hébron ou Al-Khalil, Al-Ibrahimi, Al-Haram Al-Ibrahimi, c'est-à-dire ce qu'ils appellent eux la tombe du patriarche. Mais ces interdictions, alors oui, ce qui se passe quand ils montent, d'abord, ils provoquent, ils chantent, ils dansent, ils performent, ils font des rites, on a dit, talmudiques et autres. Beaucoup de provocations. Ils sont entourés par des centaines de soldats et des policiers. Ils sont protégés. Et ça s'accompagne, cela s'accompagne par l'évacuation des musulmans qui sont là pour prier. Justement, on les accompagne et on les force à sortir. Et s'ils résistent, bien évidemment, ils sont arrêtés, ils sont tabassés. Mais ces interdictions et ces restrictions ne se limitent pas uniquement aux musulmans. Ça concerne aussi les chrétiens. On se souvient, ou peut-être que vous avez, ou probablement vous avez entendu parler de l'incident avec la religieuse.
1: Tout à fait, j'allais te lancer là-dessus, effectivement.
0: Voilà, exactement.
1: Un Seigneur qui a subi donc une agression, voilà. Qui a été jetée par terre.
0: Voilà, exactement.
1: Et donc on nous signale que les chrétiens sont régulièrement donc agressés, subissent des crachats.
0: C'est ce que j'allais dire, voilà,
1: d'accord.
0: Effectivement.
1: Oui, je t'en prie.
0: D'accord, merci beaucoup. Alors voilà, justement, cette religieuse qui a quand même aussi un coup là, elle marche paisiblement dans la rue. Par derrière, elle lui a donné un coup de pied, on a vu la vidéo. Et elle s'est étalée par terre, elle s'est blessée à la tête. Et puis après, elle commence à lui donner des coups de pied, mais alors sauvagement. Heureusement qu'il y avait quelques passants qui sont intervenus et l'ont sauvée. Elle va bien maintenant, mais bon quand même. Et comme elle l'a dit Jean-Luc tout à l'heure, les chrétiens, et surtout depuis 2023, depuis octobre, ils subissent des harcèlements terribles, des crachats, des insultes à l'encontre des clergés et des religieuses. On se souvient aussi de l'interdiction aux chrétiens cette année de tenir la messe des Rameaux à Saint-Sépulcre.
1: Tout à fait.
0: Voilà. Parmi les interdictions aussi, c'est une première depuis 1967. On a interdit l'accès à l'esplanade des mosquées aux musulmans pendant le mois de Ramadan. On a aussi interdit aux chrétiens d'accéder à Saint-Sépulcre pendant tout le mois. Et le prétexte favori des Israéliens, comme toujours, c'est pour des raisons de sécurité, parce qu'ils étaient en guerre contre l'Iran, et pour des raisons de sécurité, pour garantir soi-disant de la sécurité, alors qu'il n'y avait pas de danger. Hein. Les gens allaient prier, hein, si

0: tout. Ça, c'est pour les lieux saints. Mais il y a aussi la confiscation, comme je viens de dire, des biens de l'Ouakf. Ce Ouakf, c'est le département qui gère les biens. Et ça a commencé il y a bien longtemps. Alors le plus scandaleux pour moi, c'est toujours scandaleux, mais moi le plus choquant, parce que moi, j'ai passé mon enfance et ma jeunesse à Jérusalem. Et alors ce qui m'a choqué le plus, c'était immédiatement après la guerre de 1967. Je crois que quelques jours après, je ne me souviens pas exactement de la date, mais à peine une semaine après la guerre, ils ont détruit le quartier des Maghrébins, qui était adjacent au mur occidental de l'esplanade des mosquées, le mur occidental qu'ils appellent, eux, le mur de lamentation. Ils ont détruit tout un quartier. Il y avait 135 bâtisses, il y avait deux écoles, il y avait deux mosquées. Ils l'ont aplati complètement. Je me souviens, quand on parlait d'un couvre-feu et puis un appel aux habitants de vider les lieux, de quitter les lieux avant. C'est ce qu'ils ont fait. Et ils ont détruit ce quartier complètement pour agrandir l'esplanade qui longe ou qui va ou qui est devant le mur occidental, justement de l'esplanade ou le mur de lamentation.
1: Je pense que c'était autour donc, de la porte des immondices, juste en dessous effectivement du mur de l'esplanade qui est devant le mur des lamentations.
0: Voilà. Hein,
1: et pour des raisons mises en avant de recherches architecturales, archéologiques plutôt. Ouais.
0: Tout à fait, sauf que ces recherches archéologiques n'ont rien révélé. Hein. Autrement, on l'aurait su. Hein. On l'aurait rapidement su s'ils avaient trouvé quelque chose. Et ça, c'est avoué par les archéologues israéliens eux-mêmes, ils n'ont rien trouvé. Rien trouvé qu'il y avait le temple là-bas.
1: C'est ça.
0: Voilà. Ça, c'est pour les lieux saints. Mais cette destruction-là, par exemple, c'est le quartier des Maghrébins, c'est un exemplaire vraiment flagrant qui me fait mal au cœur parce que moi, je connaissais ça quand j'étais petite. C'était vraiment très spécial. Je me souviens de ces voûtes, de ces ruelles, de ces magasins magnifiques qui vendaient des choses particulières au Maghreb, justement. Mmh. On achetait là-bas, par exemple, du pain. Spécial, on achetait des tapis. Et moi, ça m'a choquée. J'étais encore enfant, mais ça m'a choquée. J'ai même pleuré ce jour-là, quand on a appris qu'elle a été vraiment aplatie. Et aplanie, on dit, ou aplatie ? Oui, ouais, aplatie, les deux. Voilà, détruit complètement. Ça continue. Sous un prétexte, avec des méthodes pas claires et suspectes, il y a des associations comme ça de colons ou de colonisation qui mettent la main sur pas mal de propriétés à Jérusalem, à l'intérieur de la vieille ville et à l'extérieur, comme ça s'est passé par exemple à Selouane, à Sheikh Jarrah, voilà, en 2021 à Sheikh Jarrah, où ils ont mis la main sur pas mal de maisons palestiniennes habitées par des Palestiniens depuis des décennies, hein, sous prétexte que ça appartenait à des Juifs avant. Alors à ce rythme-là, si c'est le cas, hein, déjà c'est pas sûr, mais si c'est le cas, s'il y a dans quelques cas où c'est vrai, donnez-nous ce que vous avez confisqué à Jérusalem-Ouest, hein, d'accord, et ailleurs. Hein, et ça c'est autre chose, c'est pas comparable. Alors, confiscation qui implique bien évidemment des déplacements de la population. Mais la pression ne s'arrête pas là. On essaye de rendre la vie des gens infernales et de faire un transfert silencieux en rendant la vie très difficile. Par exemple, des taxes absolument disproportionnées, pas de services ou très peu. Contenir les gens dans des zones surpeuplées car ils n'arrivent pas à obtenir un permis de construire. Et les pousser à l'extérieur de Jérusalem et de ses quartiers adjacents, au-delà du point de checkpoint de Qalandia, dans un endroit qui s'appelle Kfar Aqab, qui est, pour moi, c'est épouvantable. C'est surpeuplé, des tours, manque d'organisation et de réglementation. Et les gens, ils n'ont pas le choix. Ils vont chercher quelque chose un peu moins cher, où ils peuvent s'installer parce qu'ils ne veulent pas perdre leur carte de résident bleue là, de Jérusalem. Parce que si vous perdez cette carte, c'est terminé, vous ne pouvez pas entrer à Jérusalem, mais c'est le cas pour les gens de Cisjordanie. Ils ne peuvent pas venir. Et justement, c'est pour ça que l'Aqsa, l'esplanade des mosquées, c'est triste. les Palestiniens de la Cisjordanie ne peuvent pas venir prier régulièrement. Il faut un permis spécial qu'on accorde à des gens à plus de 50 ans et pas systématiquement. Par rapport aux destructions, récemment, j'entendais la semaine dernière qu'il y a assez loin, qu'il y a un quartier adjacent, hein, presque de l'esplanade, de la mosquée, où les gens ont reçu un ordre de démolition de 150 maisons. Ordre de démolition des maisons qui doivent être démolies par les gens eux-mêmes. Et s'ils ne le font pas, c'est les autorités qui vont le faire, mais elles le font payer en plus. Elles le font payer pour la démolition de leur propre maison. Par contre, en parallèle, des organisations nationales, ou nationalistes plutôt juives, soutenues bien évidemment par le gouvernement de l'État hébreu, y installent des familles de colons. Alors les prétextes sont nombreux. C'est qu'il y a archéologiquement, il y a des sites sacrés juifs, que c'est une zone verte qui doit être respectée, etc., etc. Beaucoup de prétextes. Enfin, j'aimerais bien parler bien plus de ce qui se passe à Jérusalem, mais on ne peut pas là.
1: Oui, on reviendra sur une prochaine émission sans problème.
0: Merci, hein. J'espère. Alors, je vais terminer par l'isolement de Jérusalem, bien évidemment, du reste de la Cisjordanie. J'avais parlé des checkpoints de Calandia et des permis spéciaux qu'il faut obtenir pour venir, alors qu'avant, là, on habitait à Jérusalem. Même la famille de ma mère, elle venait nous rendre visite sans embâche, sans difficulté. Et maintenant, hein, et depuis des années, hein, depuis 2000 en particulier, elles ne peuvent pas. Et récemment, il y a le développement et l'approbation par le gouvernement israélien de construire la zone E1 dont j'ai parlé déjà dans une émission précédente pour créer ce qui s'appelle la Grande Jérusalem qui va finir par couper la Cisjordanie en deux et isoler Jérusalem totalement de son environnement palestinien. Alors pour conclure, j'aimerais bien dire une chose, juste une chose. On parle ici de la douleur, de la frustration. Je me dis, moi, Jérusalem, c'est notre identité. Jérusalem, c'est notre capitale. Alors le jour heureux où Jérusalem sera officiellement reconnue comme notre capitale, parce qu'il est pour nous, il est notre capitale, hein, il est dans notre esprit, dans notre cœur, et de notre détermination. Mais le jour où elle sera reconnue officiellement comme capitale, elle redeviendra ce qu'elle était, et ce qu'elle a toujours été à travers les siècles, un lieu de paix, de tolérance et d'acceptance où tout le monde peut, on dit, idolâtrer Dieu, non?
1: Oui, en tout cas.
0: Voilà, où il peut quand même vénérer.
1: Vénérer
0: Dieu comme il veut, que l'entende, mais dans l'harmonie, mais pas comme ce qui se passe ici. On a quand même changé le caractère paisible de Jérusalem.
1: Oui, on est loin de Jérusalem, ville internationale, avec un statut international qui était envisagé dans les années 60 et qui n'a jamais effectivement abouti.
0: Tout à fait.
1: Et on se rend compte maintenant finalement de l'invasion complète des Israéliens sur l'ensemble de la ville avec la recherche d'achat de biens ou de vol de biens notamment des Arméniens également, le quartier arménien de Jérusalem, de la vieille ville, et de plus en plus à manger par ces vols de terre et de bâtiments. Donc, merci Laman pour ce retour sur Jérusalem. Cette semaine est une semaine effectivement qui va être importante. Tu nous citais à la fois donc la marche sur Jérusalem des colons qui correspondre effectivement à la commémoration de la Nakba, avec un risque là pratiquement d'affrontement dans la vieille ville. Hein, généralement, cette manifestation passe toujours par la porte de Damas pour commencer. Mmh. Et puis, on peut être inquiet sur ce double jour à la fois de Jérusalem et de la Nakba. Oui. La Nakba, on va aussi la commémorer, donc ici en Savoie et également en Haute-Savoie. On va la commémorer en Savoie par effectivement différentes actions de la FPS d'Albertville et de Chambéry. Pour vous signaler que mercredi 13, il y aura donc une manifestation devant la sous-préfecture d'Albertville à 17h30 pour à la fois célébrer la Nakba et réclamer la libération de tous les otages et de tous les otages prisonniers par Israël. Ça, c'est une première chose. Ensuite, sur Chambéry, nous aurons le 16 mai, toujours samedi, notre rassemblement à 14h. Place de Genève, et ce rassemblement sera poursuivi pour ceux qui le souhaitent par une après-midi une conférence à Cognin, c'est ça?
0: Oui, c'est ça, une conférence sur la Nakba, justement 78e anniversaire de la Nakba, où il y a trois invités: Mads Gilbert, qui est un médecin et militant norvégien, Maître Khadija Aoudia, qui est avocate en droit pénal international, et Ramzi Baroud, qui est un palestino-américain qui enseigne à l'université Dexter et qui est rédacteur en chef de Palestine Chronicle.
1: D'accord, donc une conférence à aller assister à partir de 14h30, 15h, enfin au niveau de la salle La Forgerie à Cognin.
0: Voilà.
1: Très bien, il y a également pendant le week-end, il y aura aussi le rassemblement des résistants. Au Glières, ce rassemblement le 16 et le 17 mai aura lieu en Haute-Savoie par l'association Citoyennes et Citoyens Résistants d'hier et d'aujourd'hui, une association qui s'est créée en 2007 spontanément pour protester contre la récupération du lieu et de son histoire par Nicolas Sarkozy, alors candidat aux élections présidentielles. Depuis, elle organise chaque printemps deux journées de témoignages, de réflexions et d'échanges autour des résistances d'aujourd'hui, en écho aux résistances d'hier, dans le village de Thorens, Glières, et au plateau des Glières, au lieu de la résistance. Donc à Thorens-les-Glières, c'est plutôt le samedi, et sur le plateau des Glières, c'est le dimanche matin. La FPS de Haute-Savoie tiendra un stand Palestine, et nous pourrons aussi voir au cours de ce village qui aura lieu à Thorens une exposition qui s'appelle C'était Gaza, également entendre Ronny Broman, ex-président de Médecins Sans Frontières, Béatrice Aurès de l'Union juive française pour la paix, et notamment dans une table ronde sur le sionisme comme projet colonial singulier. Nous pourrons voir également le film L'honneur de Gaza et pourrons assister à bien d'autres événements où d'autres résistances seront abordées, comme les discriminations racistes, l'accaparement des terres et de l'eau, pas seulement en Palestine, mais également en France aussi, les luttes contre la relance du nucléaire civil et militaire, ou encore une réflexion sur science et éthique avec une conférence intitulée « Le CERN peut-il tout se permettre ?» Voilà, tout cela vous l'aurez en détail sur ce programme sur le site citoyen au pluriel -résistant au pluriel .fr. Donc, invitons à aller là-bas.
0: Voilà, excusez-moi, c'est juste un ajout. Bref, j'ai oublié tout à l'heure d'annoncer le titre, je crois que c'est utile quand même d'annoncer le titre de la conférence. 78 ans de la Nakba palestinienne et l'échec de l'humanité. Et ça a lieu à la salle de la Forgerie à Cognin, avenue de Corinthe. Voilà, merci.
1: Tout à fait. Et donc, nous allons passer un petit peu de musique, mais un tout petit extrait pour palestiniens, musique palestinienne cette fois. Et je reviendrai pour une dernière intervention sur, effectivement, une actualité de la semaine également, le concours de l'Eurovision.

0: Voilà, donc on reprendra cette belle musique pour terminer l'émission, mais avant de terminer, donc un petit topo sur le concours de l'Eurovision. Concours de l'Eurovision organisé depuis 2003 par l'Union européenne de radio-télévision, c'est-à-dire l'ensemble des télévisions qui se sont rassemblées dans une association, et cette association donc organise ces manifestations de ce concours. Et ce concours, cette année, va avoir sa 70e édition. C'est un peu curieux que ça tombe en même temps que finalement que l'anniversaire de la Nakba.
1: Oui. Hein,
0: c'est quand même très bizarre. Et ça va avoir lieu cette semaine, entre à partir de demain et jusqu'à la fin, jusqu'à vendredi ou samedi même. Donc et ça se passe cette fois-ci à Vienne. On se souvient quand même des remous qu'il y a donc eu lors des précédentes manifestations, en tout cas depuis 2024. De manifestations dans les villes d'accueil en 2024 à Malmö en Suède, où finalement ça a été le chanteur suisse Nemo qui a gagné ce concours, d'où l'année dernière la réalisation de l'émission en Suisse à Bâle en 2025. Et on peut signaler que déjà ce chanteur Nemo a renvoyé son gain, c'est-à-dire ce qu'il a gagné, donc pour cette victoire, a envoyé donc à l'expéditeur, dans la mesure où il se refuse complètement de cautionner ce qui se passe actuellement en Israël. Il faut savoir qu'effectivement, Israël est toujours membre de cette association là, à travers sa radio, et puis que c'est quand même très contesté depuis notamment 2 ans, alors que on a déjà supprimé depuis 2023 la Russie et la Biélorussie, qui elles sont interdites de concours après l'attaque de la Russie sur l'Ukraine. Voilà, donc on a encore un double effet. Quand c'est l'Israël, on laisse faire. Quand c'est la Russie ou l'Ukraine, on tolère. On ne tolère pas, en tout cas, la possibilité pour eux de venir. Donc, financement de cette manifestation, donc de ce concours, est en bonne partie financé par des contributions de différents pays. Et la France est l'un des 5 pays les plus contributeurs, donc avec le Royaume-Uni, l'Allemagne, l'Italie et l'Espagne. Mais cette année, l'Espagne est parmi les 5 États qui refusent de participer à cette manifestation, à ce concours de l'Eurovision. Donc l'Espagne, avec l'Irlande, avec l'Islande, avec le Pays-Bas et la Slovénie, ont décidé donc de ne pas participer à ce concours cette année, de n'envoyer aucune de représentants et aucun représentant. D'ailleurs, les candidats de ces pays ne souhaitaient pas aussi participer. Donc, cette année sera une petite compétition limitée à 35 pays. Alors, ce sera la plus faible participation depuis 2003. Et donc une quinzaine en tout donc de pays qui habituellement participaient ne sont pas cette année présents sur site. Et on peut aussi signaler que il y a eu quelques remous et quelques essais justement au niveau de l'Assemblée générale de cette Union européenne de radio-télévision pour que soit étudié le refus donc d'installer Israël, d'accepter Israël sur cette édition. Et normalement, c'était donc une décision à prendre au cours de l'Assemblée générale de septembre 2025, mais finalement, a été un peu repoussé. Et compte tenu du cessez-le-feu du plan Trump, entré en vigueur le 10 octobre 2025, et bien finalement, cette Assemblée générale n'a pas eu lieu. Finalement, il n'y avait plus de raison, vu que, vous savez bien, le cessez-le-feu et pratiquement la paix est arrivée. Mais donc, il faut saluer quand même Outre les cinq pays qui ont refusé donc de participer, les 1100 artistes qui ont signé une lettre ouverte intitulée « Pas de musique pour le génocide », les signataires refusant que l'Eurovision serve à blanchir et à normaliser le génocide, le siège et l'occupation militaire brutale des Palestiniens par Israël. Voilà. Il faut signaler également que la télévision slovène annonce qu'elle aura une mission, un ensemble de programmes qui s'intitule « Voix de Palestine » et entre le 10 et le 20 mai, à la place du concours de l'Eurovision, elle passera donc des courts-métrages et des reportages sur la situation à Gaza. Nul doute que des manifestations se dérouleront également aussi à Vienne le 16 mai, qui sera le lendemain du premier jour donc, de la Nakba, dont nous avons déjà parlé beaucoup à cette émission et dont on vous rappelle les actions donc, pour ce week-end. Le 16 mai, donc à Chambéry à 14h, puis effectivement, participation possible donc à la conférence à la forgerie à Cognin et puis donc le grand week-end de résistance aux Glières. Voilà, c'est ainsi que nous terminons notre mission. On se retrouve lundi prochain avec un invité qui est donc Michel Grégoire, secrétaire de Amnesty International, pour qu'il nous parle aussi donc du rapport d'Amnesty International qui vient de sortir. Merci de votre écoute et à lundi prochain. Avec plaisir, on termine par notre musique palestinienne de tout à l'heure. Au plaisir. Merci Céline, merci Laman. Et on espère la prochaine fois avoir Jean-Luc avec nous cette fois aussi.
1: J'espère bien, moi aussi.
0: Et Gabi, longtemps qu'on n'a pas entendu Gabi dans l'émission.

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2: Eh bien le bonjour à tous et à toutes et bienvenue dans La Locale, votre émission d'information locale préférée à Chambéry. Aujourd'hui, nous allons vous parler d'une ouverture qui va avoir lieu très prochainement et qui, je pense, va régaler vos papilles, mais pas que. À l'occasion de l'ouverture des petites cantines à Chambéry, eh bien à la Maison des Associations qui est prévue le 2 juin, nous nous intéressons aujourd'hui à ce nouveau lieu de vie qui va être ouvert à tous et à toutes. Ici, les habitants et les habitantes se retrouvent pour cuisiner ensemble, partager un repas à prix libre et créer des rencontres. Derrière ce projet, il y a une volonté forte de créer du lien social, certes, de lutter contre l'isolement, tout en proposant une alimentation durable, c'est-à-dire issue du circuit court par exemple, de production locale ou encore d'agriculture biologique. Pour mieux comprendre l'esprit de cette initiative, nous recevons aujourd'hui Patrice Franc, qui est au bureau de l'association des Petites Cantines et il va pouvoir nous en dire un peu plus en détail sur ce projet. Bonjour, merci beaucoup d'être avec nous.
3: Bonjour, bonjour à tous.
2: Alors tout d'abord, les Petites Cantines, c'est pas une exclusivité chambérienne, c'est une association qui est un véritable réseau non lucratif de cantines, de quartiers, et il en existe 21 d'ouvertes sur toute la France. Il y a 8 nouveaux projets, dont celui de Chambéry, j'imagine. Alors j'ai l'impression que l'empire s'étend petit à petit. Est-ce que vous pouvez un peu nous raconter quel est l'esprit de cette association ?
3: Alors le réseau des petites cantines, il a été créé à Lyon par Diane Dupré de la Tour et Étienne, deux amis lyonnais qui ont voulu transformer un moment difficile dans leur vie en quelque chose de constructif pour la société et créer un lieu de vie autour de la nourriture. Donc ça a été créé en 2016, donc on fête les 10 ans aujourd'hui. Et effectivement, on va être la 21e cantine à ouvrir le 2 juin dans la maison des associations de Chambéry. Et les valeurs que portent les petites cantines, l'objectif c'est de créer du lien par la nourriture. Créer du lien par le fait de cuisiner ensemble ou par le fait de partager des repas ensemble. Aujourd'hui, c'est le sujet le plus fédérateur de France, c'est la cuisine. Avant le sport, avant la politique évidemment, c'est la cuisine, c'est un des liens les plus forts pour les Français. Donc on s'est basé là-dessus. Et c'est aussi basé sur le fait qu'on a envie, dans notre quartier, dans notre ville, d'avoir un endroit où chacun peut aller, chacun peut être acteur de la création du lien, de briser les lignes entre les différentes communautés.
2: Il y a aussi peut-être une volonté de transformer son comportement alimentaire, peut-être questionner les personnes qui viendront chez vous autour des choix qu'ils peuvent faire pour avoir une alimentation plus éthique, que ce soit pour la santé, mais aussi pour des questions environnementales, par exemple.
3: Exactement, il y a trois piliers aux petites cantines. Il y a un pilier qui est la notion de participative. Donc c'est que vous venez au restaurant et vous venez cuisiner. Vous pouvez être, moi je dis souvent, vous pouvez être restaurateur d'un jour. Et vous venez cuisiner et puis ensuite vous venez servir le repas aux gens qui viennent pour déjeuner à midi. Ça c'est le premier pilier, le côté participatif. Le deuxième pilier c'est le côté à prix libre. Donc chacun paye ce qu'il peut payer. On va vous expliquer le coût des choses. Il y a la matière première, les loyers, le chauffage, ça a un coût et on vous indique un prix. Mais c'est à vous convives de déterminer ce que vous voulez mettre. Vous êtes étudiant, une semaine vous êtes un peu court, vous mettez 5 euros. La semaine d'après, vous mettez 15 euros parce que votre grand-mère vous a donné un peu d'argent. Ou vous êtes une entreprise, vous venez déjeuner entre midi et deux, vous mettez un peu plus parce que vous avez envie de soutenir le projet. Ça, c'est ce côté prix libre. Il est hyper intéressant dans la relation. Il bouscule la relation commerciale. On n'est plus dans une relation commerciale, on est dans une relation de confiance. Vous me donnez à manger, j'ai confiance en vous, je vous donne de l'argent. Et le troisième levier, c'est effectivement, on a envie d'éduquer On va utiliser les petites cantines pour que les gens viennent apprendre à cuisiner des produits bruts de saison. Et on va s'alimenter auprès de producteurs locaux, que ce soit pour le pain, les légumes, la viande, voilà, on est en circuit très court. Et ça, on est très attaché à ça. On est aussi très attaché au fait de réapprendre des petites techniques de cuisine. On a cette ambition particulière dans l'équipe des petites cantines Chambéry, c'est d'avoir envie de transmettre des petits conseils de cuisine. On n'est pas juste là pour manger, on est aussi là pour faire des belles choses et avec des bons produits et des petites techniques de cuisine qui embellissent les plats.
2: Vous avez commencé à l'évoquer, Patrice, donc la nourriture, vous allez chercher chez des locaux. Il me semble avoir vu aussi que vous allez récupérer des invendus, par exemple.
3: Oui, exactement. Alors, on est en train de monter cette partie-là. On va travailler avec certains fournisseurs. Alors, la liste, elle est encore pas complètement exhaustive, parce qu'on a encore 3-4 semaines où on travaille en ce moment là-dessus. Mais effectivement, on va récupérer des invendus. On a des partenariats avec des sociétés de l'agro-industrie locale bio, là, avec Alpina, qui peut nous proposer des pâtes toutes les semaines, des invendus, ou bien avec une biocoop qui n'est pas très loin d'ici. Voilà. Donc on a tout un tas de partenariats. On étudie aussi le fait de faire quelque chose avec la cantine savoyarde pour aussi récupérer quelques invendus, ce qui permettra d'avoir un prix encore plus accessible pour tous.
2: Donc concrètement, si je comprends bien, à partir du 2 juin, il y aura donc une petite cantine à la Maison des Associations. J'ai bien compris que c'était quelque chose de participatif. Tout le monde peut mettre la main à la pâte pour pouvoir cuisiner des choses. Mais concrètement, comment ça se passe? Est-ce qu'il faut réserver, par exemple, sa place pour un midi? Combien de temps cela prend? Parce que c'est vrai qu'il y a beaucoup de travailleurs et de travailleuses hein, autour en centre-ville. Est-ce qu'entre midi et deux, ils peuvent venir contribuer?
3: C'est un restaurant. Ce qu'il faut retenir, les petites cantines, c'est que c'est un restaurant participatif à prix libre, mais c'est un restaurant. Donc un restaurant, on réserve sur internet, vous pouvez réserver une table pour 2 personnes, 3 personnes. Après, quand vous venez aux petites cantines, vous venez déjeuner, mais ce sera participatif. Donc on peut vous demander si vous avez le temps de faire un peu la vaisselle ou d'aller chercher de l'eau, de couper du pain. C'est le côté participatif où chacun met la main à la pâte pour préparer le repas.
2: Le 2 juin, est-ce que vous avez prévu un temps fort pour l'ouverture?
3: Alors, on a une ouverture officielle avec toute l'équipe de la mairie. La mairie de Chambéry nous a beaucoup soutenu, nous soutient beaucoup pour l'ouverture de ce projet. Ils avaient vraiment envie qu'on vienne à Chambéry et ils avaient vraiment envie qu'on vienne dans la Maison des Associations. Donc, le 2 juin, c'est un moment un peu plus officiel. Mais à partir de ce moment-là, tout le monde pourra réserver et venir déjeuner. Donc il y a deux moyens de venir aux petites cantines. Soit je viens déjeuner à midi comme dans un restaurant, soit je m'inscris à 9h et je suis cuisinier. Et je vais cuisiner pour les gens qui ont réservé à midi. C'est ce côté-là qu'on adore aux petites cantines, c'est que c'est tous les matins, c'est un peu différent, c'est qu'on aura des produits pas toujours les mêmes, donc il faudra créer quelque chose à partir des produits qu'on a. Et puis on a une équipe qui n'est pas toujours la même. Donc il y a tout le monde, même si j'ai jamais cuisiné, je peux venir cuisiner, passer un moment. L'idée, c'est vraiment que la cuisine est un prétexte pour rencontrer les gens de son quartier, rencontrer les gens d'autres associations, d'autres univers. C'est pour briser les lignes. Et la cuisine, le fait de couper des carottes, couper des oignons, ben ça, c'est un moyen de briser les lignes entre les gens.
2: Qui encadre tout ce beau monde en termes d'équipe? Peut-être que vous recherchez par exemple des bénévoles?
3: Exactement. Alors on est aujourd'hui une équipe où on porte le projet. On était 6 au départ, maintenant on est au moins une vingtaine. Et après, tous les jours, on a besoin de bénévoles pour venir cuisiner. Donc ça, c'est les gens qui s'inscrivent. Et on a aussi besoin de gens pour piloter la petite cantine. Et on appelle ça des maîtres ou maîtresses de maison. C'est que c'est des gens qui viennent un peu en avance, qui regardent tous les ingrédients qu'il y a et qui vont s'occuper d'accueillir tous les bénévoles du jour, de briser la glace, comme on dit, entre chacun des visiteurs et des convives qui viennent. Et puis ensuite, de préparer le repas, parce qu'on a quand même un service à tenir à midi. Il faut être prêt pour le service de midi. Donc. Mais cette personne-là, elle va s'occuper d'accueillir tout le monde, d'intégrer tout le monde, du fait que tout le monde trouve sa tâche. Elle ne va pas faire, mais elle va faire à toute l'équipe. Et ça, on recherche encore beaucoup de gens pour faire ça. On cherche aussi des gens pour nous aider à organiser le sourcing, enfin l'approvisionnement de la petite cantine. Donc il y a de la place pour tout le monde. Une fois dans l'année, si je veux juste venir cuisiner, ou bien toutes les semaines, si j'ai un peu plus de temps pour nous aider à organiser la vie d'un restaurant. En fait, on est un vrai restaurant. On a de la chance, on aura une salariée qui va organiser ça le quotidien. Mais à côté de ça, on est tous bénévoles. Mais on a besoin de gens. Plus on sera de fous, plus ce sera sympa. Mais plus on élargit le cercle, plus ce sera confortable et plus on pourra accueillir de gens au quotidien.
2: Vous voulez accueillir beaucoup de monde au quotidien. Est-ce que si parmi les personnes qui nous écoutent veulent amener des recettes, est-ce qu'ils peuvent les suggérer? Et dans ce cas-là, comment ça fonctionne? Est-ce qu'ils doivent amener aussi les aliments? Ou alors ils peuvent vous faire une commande? Comment ça peut fonctionner tout ça?
3: Ben c'est exactement, c'est pour ça qu'on, c'est le côté chouette des petites cantines, c'est que vous allez venir une première fois pour découvrir le produit, le projet des petites cantines, puis vous allez revenir en disant ben, moi je sais très bien faire un couscous, je sais très bien faire un plat typique de ma grand-mère, et ben vous le dites au responsable de la cantine qui va le planifier dans les menus, et puis vous revenez, et ce jour-là, c'est vous qui allez piloter l'équipe de cuisine. Ça, on sait très bien faire, et on va le faire. On va le faire pour des associations, ponctuellement pour des événements, mais on le fera aussi au quotidien, où chacun, et tout le monde peut venir avec sa petite cantine. Demain, on veut faire venir des chefs cuisiniers, parce que c'est sympa d'avoir des chefs cuisiniers qui viennent apprendre, mais on peut faire venir tout le monde, beaucoup de gens ont des compétences en cuisine, et ils seront là pour les partager.
2: Ben voilà, le mot est passé. Vous avez indiqué à un moment que la mairie de Chambéry était très heureuse de vous accueillir, surtout à la maison des associations. Est-ce que c'est eux qui sont venus vous chercher ?
3: Bah, je dirais que c'est un peu entre deux. C'est que nous, depuis un an et demi, en janvier 2025, on cherchait un local. Et puis, on a rencontré les gens de la Maison des Associations, qui étaient déjà en réflexion pour créer un lieu de vie, lieu de restauration dans la Maison des Associations. Et notre modèle de participatif, ouvert à tous, à prix libre, leur a beaucoup plu. Et eux, de leur côté, ils avaient rencontré les gens du réseau national. Donc, ils étaient déjà bien au courant de ce qu'on faisait. Et ils avaient une grande salle qui était disponible. Et nous, on a aussi trouvé que c'était intéressant d'être au cœur de la vie associative de Chambéry, en fait. Comme notre objectif, c'est de briser les lignes entre les différentes communautés. Il y a 55 associations résidentes à la Maison des Associations. Il y a je ne sais pas combien de centaines d'associations à Chambéry. Et c'est vraiment le lieu de la vie associative. Et c'est le lieu où il y a des gens de tous les univers. Il y a des gens qui viennent faire du yoga, d'autres qui viennent en communauté italienne ou bien communauté de tous les pays du monde. Ou bien pas. Enfin, tous les prétextes, toutes les passions sont prétextes à une association et elles se rencontrent toutes à la Maison des Associations. C'est pour ça que c'est hyper intéressant pour nous d'être au cœur de ça. C'est que on a déjà d'ailleurs plein de contacts. Les fans de cinéma, ils voudraient qu'on fasse un dîner avec eux. Les Italiens voudraient qu'on fasse un dîner avec eux. Il y a mille exemples. Les élèves, on va faire quelque chose avec eux au mois de juin. Enfin voilà, ça, d'être au cœur de la vie associative, c'est très bénéfique pour notre but premier, qui est de faire rencontrer les gens.
2: Eh bien voilà, le message est passé, je l'espère. On vous donne rendez-vous le 2 juin pour l'ouverture de la petite cantine qui sera installée cette fois à la Maison des Associations. Est-ce que vous avez des horaires d'ouverture peut-être à communiquer ?
3: Oui, alors on sera ouvert au début, en tout cas du mardi au vendredi pour les services du midi. Donc vous pourrez réserver sur internet les petites cantines Chambéry, et vous pouvez réserver votre créneau. Soit vous venez à 9h pour cuisiner, soit vous venez à midi pour déjeuner. Et ça, il y aura des services du midi et des services du soir une fois par semaine, le jeudi soir, où ce sera un format probablement un petit peu plus festif. Mais ce sera toujours la même chose, on a besoin d'entre 8 et 10 personnes pour cuisiner, et puis entre 30 et 40 personnes pour 30 ou 40 places pour venir déjeuner avec ces piliers de la petite cantine qui sont: je viens partager, rencontrer du monde, je suis acteur de mon repas, et c'est à prix libre, et vous allez apprendre à bien manger, et avec des bons produits et des produits locaux et de saison.
2: Dans une ambiance conviviale et chaleureuse. Eh bien, merci beaucoup, Patrice, d'avoir été avec nous pour nous présenter la petite cantine. N'hésitez pas à revenir à l'antenne s'il y aura des événements un peu spéciaux que vous organiserez. Je pense que là, on va peut-être vous laisser le temps de vous installer. Et voilà, s'il y a une programmation en lien avec la petite cantine, bah, n'hésitez pas, on sera heureux de les relayer. À bientôt.
3: Merci beaucoup.

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0: 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Et vous êtes toujours dans La locale, en direct sur Radio Toutoui. Merci à vous tous et à vous toutes d'être avec nous aujourd'hui. Nous allons vous parler de ce qu'il va se passer très prochainement dans les musées chambériens. Le samedi 23 mai, la ville de Chambéry vous donne rendez-vous pour la nuit européenne des musées. À cette occasion, les établissements culturels municipaux ouvrent leurs portes gratuitement. Le musée des Beaux-Arts et les Charmettes seront donc prêts à vous accueillir pour cette soirée unique. Et quand je vous dis que la soirée sera unique, je pèse mes mots. La compagnie Méduse sera présente pour alimenter votre visite avec des performances poétiques, musicales et dansées. L'objectif est de donner vie aux espaces et proposer des nouveaux regards sur les lieux ou sur les œuvres. J'ai la chance d'avoir avec moi Laura, qui est membre de la compagnie Méduse, et elle va pouvoir nous dévoiler quelques petits secrets de cette performance. Bonjour Laura, merci beaucoup d'être avec nous.
1: Bonjour, merci de m'accueillir.
0: Bah écoutez, c'est un plaisir. Alors à l'occasion de cette nuit magique des musées, vous serez quatre artistes et interprètes présents pour ces représentations aux Charmettes et au Musée des Beaux-Arts. Alors avant toute chose, racontez-nous un petit peu qui vous êtes vous au sein de cette compagnie et quel est l'ADN ?
1: Alors moi je suis Laura Faguet, je suis une des cofondatrices de la compagnie. On a créé cette compagnie il y a maintenant un peu plus de 15 ans avec Carolina Zwiebel qui est musicienne et puis Camille Olivier qui est créatrice lumière puis qui fait de la poésie sonore aussi également. Dans l'idée de pouvoir créer des formes de spectacles vivants qui soient à la croisée de nos disciplines. Et on a commencé à développer plusieurs projets au sein de la compagnie. Et depuis quelques années, on développe beaucoup de projets in situ. Ce qui nous intéresse, c'est d'investir un lieu de patrimoine ou une galerie d'art ou tout lieu qui est susceptible de pouvoir créer du spectacle vivant à l'intérieur. Et en s'imprégnant du lieu, des œuvres qu'il y a, de l'architecture, de son histoire, du contexte, on crée des formes de performance qui soient dansées, musicales. Il y a de la poésie sonore aussi parfois, de la lumière parfois. C'est vraiment, on s'adapte vraiment au lieu pour pouvoir donner un autre regard sur ce lieu-là, une autre façon de découvrir, de redécouvrir ce lieu.
0: C'est justement ce que vous êtes en train de faire actuellement, là dans les deux musées chambériens. Vous préparez cette nuit du samedi 23 mai, vous vous imprégnez des lieux du coup pour créer.
1: Alors oui, on a, sur une commande du musée en fait, on a travaillé à la fois sur les œuvres de la collection permanente et de comment on pouvait s'inspirer des œuvres pour donner un autre regard sur ces œuvres-là. Du coup, on est en train de créer, parce que c'est pas complètement fini, des performances. Là, on est depuis fin avril en résidence dans ces lieux-là, en lien avec les œuvres, en lien avec l'histoire. Quand on parlait de la maison des Charmettes de Jean-Jacques Rousseau, évidemment qu'on est en lien avec l'histoire de Jean-Jacques Rousseau. Pour créer des performances vraiment adaptées, in situ,
0: sur mesure.
1: Sur mesure, exactement.
0: C'est vrai que c'est un peu, c'est de la culture, mais c'est le grand écart en termes de musée. Il y en a un, c'est un musée vraiment tourné vers l'histoire de cet grand, ce Jean-Jacques Rousseau, ce grand poète, cet illustre philosophe des Lumières. Et puis de l'autre côté, donc, c'est plus des tableaux, c'est des beaux-arts. Du coup, j'imagine que, il faut un peu que vous switchiez dans votre esprit, peut-être. Il y a d'un côté, ça va être quelque chose peut-être de plus historique, poétique, de l'autre plus peut-être dansé, je ne sais pas.
1: Alors oui, ça fait un switch, effectivement, c'est deux lieux complètement différents, mais ce qui nous nourrit, nous, dans la création de ces performances-là, c'est vraiment de se baser sur comment ce lieu, il nous parle, en fait, à la fois chorégraphiquement, musicalement, dans la poésie sonore aussi, et du coup, on joue avec nos médiums à nous pour pouvoir créer en fonction de ce lieu-là. Donc le grand écart, oui, il est là, mais en fait, il n'est pas, en tout cas pour nous, c'est pas quelque chose qui représente, enfin, qui est une contrainte, qui fait que, parce que vraiment, on part vraiment des œuvres, quoi. Et on joue avec ces œuvres-là, parfois aussi à faire des performances un peu décalées, qui peut être humoristique par moment, en s'imprégnant vraiment, en fait, de l'époque, de ce que ça raconte, ces œuvres-là, et voilà.
0: Alors concrètement, comment ça va se matérialiser ? Donc déjà, je rappelle, les musées seront ouverts jusqu'à minuit, les Charmettes et les Beaux-Arts. Et ensuite, vous, on vous retrouve dans un premier temps aux Charmettes, à partir de 19h jusqu'à 20h. Il y aura des visites flash aussi, mais vous, qu'est-ce que vous allez nous faire découvrir ?
1: Oui, alors aux Charmettes, on aura deux performances. Une performance plus sur l'histoire de Jean-Jacques Rousseau, où il y aura à la fois du mouvement et de la poésie sonore, il y aura une visite flash au milieu, et puis une deuxième performance qui aura lieu dans les jardins, des charmettes en lien avec l'époque de Jean-Jacques Rousseau. Il faut savoir que Jean-Jacques Rousseau, il a été aussi compositeur de musique classique. Donc, on s'est aussi inspiré de ses musiques, de ses compositions et de la danse de l'époque aussi. Donc, on va représenter en fait dans les jardins. Donc, il y aura effectivement deux performances. Une au début à 19h, une visite flash, et puis une deuxième vers 19h35. Et puis, on refait la même chose à 19h30 et on joue deux fois. Et puis après, on bascule au musée à partir de 21h30 jusqu'à minuit, où là, il y a 7 performances en tout qui seront jouées, tournées en boucle. Du coup, l'idée, c'est que le spectateur, il déambule comme il a envie, à la vitesse qu'il a envie, et il va se laisser surprendre par différentes performances qui aura lieu à différents espaces de la collection permanente. Ces performances qu'on rejouera à plusieurs reprises, mais sans avoir un programme préétabli. Ça, c'est la surprise pour le spectateur, pour que voilà, il se laisse prendre au jeu de ces performances-là.
0: On n'en dit pas plus, hein. Donc c'est un moment plein de surprises. Il y aura également au Musée des Beaux-Arts des visites flash aussi à ne pas manquer. Donc tout cela se passera pendant la nuit des musées. Ce sera le samedi 23 mai. Je crois qu'il n'y a pas de réservation.
1: Non, aucune réservation. Le public vient quand il veut, repart quand il veut.
0: Voilà, vous allez en avoir plein les yeux. Et même si vous avez déjà visité ces musées, c'est important de dire que là, il y aura vraiment en plus donc vos performances, notamment, qui vont vraiment donner une autre approche, un autre regard sur les œuvres, sur les lieux. Donc c'est vraiment le bon moment d'y aller à nouveau.
1: Oui, oui, ça permet de redécouvrir le lieu et puis d'avoir une autre approche sur les tableaux en fait, de la collection permanente. Et puis de voir un peu comment, par le mouvement, par le son, par la poésie sonore, en fait, on peut s'emparer en fait, de l'histoire de ce lieu-là. Et proposer au public voilà, des performances qui seront de courte durée sur un tableau en particulier qu'ils découvriront.
0: Eh bien voilà, écoutez, merci beaucoup d'avoir été avec nous aujourd'hui. Est-ce que vous souhaitez rajouter quelque chose avant que l'on se quitte ? Peut-être un site internet de la compagnie, par exemple ?
1: Oui, nous avons un site internet qui est www.cie.meduse.com, donc cie.meduse.com. Où vous retrouvez toutes les infos de la compagnie. Cette compagnie, voilà, on intervient énormément dans les lieux du patrimoine et

0: manquerez pas cette belle occasion de redécouvrir les lieux de patrimoine de Chambéry. Merci beaucoup d'avoir été avec nous.
1: Merci de m'avoir accueilli.
0: Et puis n'hésitez pas à revenir sur notre antenne si vous aurez d'autres performances, d'autres projets. Maintenant que vous savez où on est, n'hésitez pas. À bientôt.
1: Merci.

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1: Jean-Noël n'est pas là. Il essaie de venir m'abandonner. Oh, bon, d'un moment, ça, hein. 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
1: Bonjour à toutes et à tous. Vous écoutez Solidarité Palestine sur Radio Toutoui, une émission diffusée tous les lundis à 15h, puis rediffusée tous les lundis à 19h, et sur Radio Grésivaudan tous les mercredis à 8h30. Autour de la table, nous avons Jean-Luc V et Laman de Chambéry, ainsi que notre fidèle Céline à la technique. Je suis Jean-Luc P et je vous propose de revoir ensemble l'actualité de la semaine écoulée. Je voudrais commencer par parler des difficultés de plus en plus effroyables auxquelles fait face la population de Gaza, étouffée par l'horrible et illégal blocus israélien dans le silence assourdissant de tous les grands démocrates de ce monde. Cette semaine, c'est Médecins sans frontières qui ajoute sa voix à ceux qui dénoncent la pénurie alimentaire cynique orchestrée par le régime sioniste. Une pénurie voulue par les stratèges israéliens qui utilisent scientifiquement le contrôle de l'entrée de l'alimentation dans la bande. Leur but, c'est d'affaiblir les habitants en espérant casser leur esprit de résistance, mais aussi de diminuer leur résistance aux maladies. MSF décrit comment la malnutrition rampante a un effet particulièrement dramatique sur les femmes enceintes et les nouveau-nés. Le but immédiat des sionistes ici est de diminuer la fécondité des mères palestiniennes et d'augmenter la mortalité infantile. Il est aussi de produire une nouvelle génération fragilisée par les effets à long terme de la malnutrition infantile. Ce contrôle sur l'alimentation est donc bien un des multiples outils de génocide utilisé par Israël, qui criera bien sûr à son innocence et prétextera de causes naturelles pour les morts causées par la famine. Car, à côté des bombes et des snipers, Israël dispose d'une panoplie d'outils génocidaires, tous plus vicieux les uns que les autres. Si vous suivez notre émission, vous vous souviendrez que nous parlons depuis plusieurs semaines des attaques de l'armée sioniste ciblant spécifiquement les forces de police de Gaza. Ces meurtres, qui ont continué cette semaine, trouvent une de leurs raisons dans la guerre de la drogue menée par Israël. L'armée la plus immorale du monde continue en effet à utiliser les réseaux de bandits qu'elle arme et soutient financièrement pour introduire de la drogue parmi la population de Gaza. L'arithmétique est simple. Pour eux, un drogué vaut bien mieux qu'un combattant du Hamas. Et en plus, il contribue au crime, il aide au renseignement et il liquéfie les rapports de solidarité au sein de la population gazaoui. Le gouvernement de Gaza l'a bien compris et sa police est aux premières lignes du combat contre ces gangs. Elle a réussi cette semaine à intercepter un véhicule des bandits. La fusillade qui en a résulté a fait plusieurs victimes parmi les dealers. Mais les gangs opèrent aussi des missions d'enlèvement de Palestiniens visés par Israël et les accrochages avec la police sont nombreux. Le contrôle des gangs est périlleux, car ces bandits disposent d'un soutien logistique, en particulier de drones pilotés par l'armée, qui entrent en fonction s'ils sont confrontés à la police gazaoui. On comprend donc pourquoi Israël veut affaiblir coûte que coûte la police palestinienne. Samedi, c'est le chef de la police de Khan Younes, Wissam Abdel Hadi, et son assistant Fadi Haikal, qui ont ainsi été assassinés dans leur véhicule de patrouille par un missile guidé.
2: Oui, la situation effectivement à Gaza, qui est décrite par Jean-Luc, nous inquiète bien sûr beaucoup. Et dans l'actualité de cette semaine, nous avons aussi l'actualité sur la flottille. La flottille qui a été appréhendée effectivement au large de la Crète. Et Jean-Luc va nous reparler un peu de cet événement.
1: L'actualité de la semaine a aussi été dominée par l'avancée de la flottille Soumoud, dont près de 30 bateaux continuent leur progression vers Gaza, malgré les pirates israéliens qui ont enlevé près de 180 membres d'équipage et laissé une vingtaine de leurs bateaux à la dérive. La plupart des otages ont été libérés dans la journée après un traitement intentionnellement sévère s'apparentant à de la torture, dont le but est de briser le moral des participants. Vous le savez, deux équipiers de la flottille, Thiego Avila et Saïfa Boukouchek, ont été, eux, enlevés et emmenés en Israël même, où ils ont été traités extrêmement durement pendant 9 jours dans les geôles israéliennes, célèbres pour leur pratique de la torture sur les prisonniers palestiniens. Une bonne nouvelle dimanche matin, leur détermination et la mobilisation internationale en leur défense a forcé Israël à les relâcher. Loin de stopper la flottille, l'acte de piraterie pratiqué par Israël à 1000 km de ses côtes, avec la complicité de la Grèce, a renforcé la détermination des autres équipages à atteindre le rivage de Gaza. Ils doivent être rejoints aujourd'hui par plus d'une trentaine d'autres bateaux venus de Sicile et de Turquie dans la journée. La force de ce mouvement semble vraiment instoppable malgré l'opposition de la plupart des gouvernements occidentaux et en particulier des États-Unis, qui font pression sur la Turquie pour qu'elle empêche le départ des bateaux amarrés dans le port de Marmaris. Je vous laisse deviner le motif pour justifier cette injonction. Les équipages turcs pourraient, paraît-il, se montrer violents. Pour justifier cette accusation, Israël en appelle à un épisode célèbre de 2010, lorsque le navire turc Mavi Marmara avait tenté de délivrer de l'aide à Gaza malgré le blocus israélien. Avec Tel Aviv, il est clair que nous vivons en permanence dans une réalité inversée. En effet, l'arraisonnement du navire par l'armée génocidaire avait laissé 9 morts parmi l'équipage qui avait tenté à main nue, de repousser l'abordage des militaires. Thiego et Saïf, maintenant libres, nous appellent à ne pas faiblir dans notre mobilisation. Comme le dit Saïf, encore affaibli par sa grève de la faim et de la soif à son arrivée à Athènes, il faut continuer la mobilisation aux quatre coins du monde, sur la terre et sur la mer, pour la libération de tous les prisonniers palestiniens, jusqu'à ce que la Palestine elle-même soit libre.
2: Merci, merci Jean-Luc pour cette deuxième partie de ta chronique d'actualité. Nous reviendrons effectivement sur l'actualité sportive et cinématographique aussi à Gaza, après donc une courte passage de chanson. Alors la chanson s'appelle Le Retour, Ray Jane, une chanson d'un collectif donc de chanteurs palestiniens que nous écoutons avant de revenir sur l'actualité.

Et donc Ray Jane, le retour, une chanson prônant justement le retour des Palestiniens sur la terre. Et revenons aux actualités et aux actualités. Donc finalement, Gaza a fait parler d'elle aussi cette semaine à travers le marathon de Gaza qui a rassemblé à Gaza plus de 3000 personnes. Et vous avez pu voir sur certaines vidéos, sur les réseaux, ces coureurs qui, dont beaucoup unijambistes avec leurs deux béquilles faisaient ce marathon. C'était vraiment émouvant de voir ces jeunes vraiment lutter à mort contre effectivement la vie, quoi, pour la vie, pour se maintenir en vie et montrer la survie des habitants de Gaza. Ce marathon était accompagné également par un marathon à Bethléem, et donc entre Bethléem et Gaza, plus de 13 000 personnes ont participé à ces marathons. Vraiment grand honneur à eux. Et donc, au niveau actualité aussi, au niveau cinéma, cette fois, Gaza particulièrement a été mise à l'honneur en Italie en donnant un prix award de court-métrage Omar Ramal pour son court-métrage de 16 minutes qui a été tourné au printemps 2025, qui s'intitule Everyday in Gaza, chaque jour à Gaza. L'histoire d'une famille dont le mari est donc coiffeur et continue son activité dans une maison à moitié en ruine. Un court-métrage à voir pour l'instant difficilement parce qu'il n'est pas accessible pour l'instant, mais nous l'espérons bientôt l'avoir facilement sur Internet. Autre activité cinématographique, c'est le film Collapse. Passe actuellement à Chambéry, qui est sorti au niveau national le 6 mai, et qui est un film d'une réalisatrice productrice israélienne, Anat Even, qui a vécu adolescente, au kibbutz de Nir Oz, un des kibbutz de la ceinture de Gaza, au nord-ouest du Negev. Et elle a commencé son film par un retour dans ce kibbutz qui avait été attaqué le 7 octobre. Et elle tourne caméra à la main 15 jours après cet événement. Et pendant 2 ans, elle continue à venir régulièrement sur cette route qui est la route lisière entre Israël et Gaza et nous montrer finalement l'effondrement, collapse en anglais, c'est-à-dire effondrement de Gaza, mais aussi effondrement d'Israël. Effondrement comme ruine matérielle et comme ruine morale et éthique. Sur ces terres qui étaient auparavant celles du village palestinien de Al-Ma'in, qui a été entièrement détruit et dont les habitants ont été expulsés par la Haganah en 1948. Ces habitants, donc expulsés, se sont réfugiés très proches de là, dans la bande de Gaza. Et donc cette réalisatrice croise au long de tout son film. Elle nous fait partager ces rencontres qui vont d'un groupe de touristes qui se massent sur un promontoire pour voir comme au spectacle Gaza brûlé, ou interviewer une sentinelle qui lui interdit d'approcher du convoi de camions d'aide humanitaire qui est bloqué à la frontière, et ce sentinelle lui lance « C'est honteux tout ce qu'on leur donne ».
Enfin, elle nous montre aussi un rassemblement de colons qui se tient sous la bannière occupée, expulsée, colonisée. Et c'est un groupe de colons qui sont prêts à venir s'installer à Gaza et coloniser, judaïser, comme ils disent, Gaza. C'est à voir en ce moment donc à Chambéry, au cinéma du Forum. Et c'est aussi donc un film terriblement lucide qui pose implacablement les questions de l'identité, de la colère, de la responsabilité, de l'impuissance qui nous interpelle et nous marque vraiment aussi dans nos consciences. Un film vraiment à voir. Un film qui nous oblige aussi à poursuivre la lutte. La lutte, et on reviendra bientôt sur l'anniversaire, effectivement, plutôt la commémoration de la Nakba de 1948. Pour ça, on va écouter une vieille chanson donc d'un auteur français, en tout cas il parle en français, je pense qu'il doit être suisse, Michel Buller. Ça s'appelle « En Palestine » et ça date de 2015. Écoutons-le et ensuite nous interpellerons Laman sur justement la Nakba et son actualité.

0: Bien, voilà, merci donc à Michel Bühner pour nous rappeler effectivement que la situation à Gaza ne date pas d'aujourd'hui. Et justement, Laman, tu vas nous repréciser un peu les choses à travers la Nakba, Jérusalem.
1: Merci Jean-Luc. En effet, le Nakba palestinien qu'on commémore le 15 mai de chaque année coïncide cette année avec ce qui s'appelle, des perspectives israéliennes, le jour de Jérusalem ou le jour de la réunification de Jérusalem, où une marche immense constituée de milliers de colons et d'extrémistes juifs va défiler dans les rues de la vieille ville de Jérusalem, accompagnée par certains ministres et membres du Knesset. Alors c'est une marche de provocation absolue où ils marchent dans une, où ils procèdent dans une forêt de drapeaux, bleus et blancs, en scandant des slogans suprémacistes et racistes, des appels à tuer les Arabes. Ils frappent sur les portes des maisons ou des magasins et se disent « Jérusalem est à nous, nous sommes chez nous ici ». Ils vont aller continuer leur marche en organisant de la danse, des chants, et pour arriver justement à l'esplanade de la mosquée où il y a, l'année dernière par exemple, il y a eu à peu près 2000 qui sont montés sur l'esplanade, plus de 2000, où ils ont effectué des rituels ou des rites talmudiques, alors que c'est une chose absolument interdite selon le statu quo. Alors, j'ai choisi cette entrée justement parce que je trouve que c'est un résumé parlant des tentatives sans relâche d'Israël d'altérer le statu quo de la ville. La ville de Jérusalem constitue le cœur de l'histoire et de l'identité palestinienne. Il cherche par tous les moyens à la judaïser et à revendiquer la souveraineté exclusive sur elle et en imposant un récit exclusivement juif afin de modifier le caractère démographique et culturel de cette ville et d'effacer la population palestinienne autochtone, d'effacer aussi, il faut le signaler, la richesse et la diversité de son patrimoine et de son identité. J'aimerais bien développer ce point davantage concernant la diversité, mais je n'ai pas le temps malheureusement parce que le format de l'émission ne le permet pas aujourd'hui, j'ai un temps limité. Mais là, il y avait quand même plusieurs communautés, plusieurs religions qui cohabitaient ensemble pendant des siècles. Ça n'a été perturbé qu'avec l'arrivée d'Israël et son occupation. Alors, on peut s'interroger sur le concept ou sur la formule de statu quo. Le statu quo, justement, concrétisé par des résolutions de l'ONU et surtout du Conseil de sécurité des Nations Unies en 1980, après qu'Israël ait annoncé qu'elle annexait officiellement Jérusalem et que l'on faisait sa capitale éternelle et indivisible. Alors, que disent ces deux résolutions? La première, c'est 476, confirme que toutes les mesures législatives et administratives qui modifient le caractère et le statut de la ville sainte de Jérusalem n'ont aucune validité en droit. Elles sont nulles et non avenantes. Deux mois après, il y avait une autre résolution qui appelle Israël à mettre fin à l'occupation de Jérusalem. Il appelle aussi à mettre fin aux modifications du caractère juridique et géographique de la ville. Voilà le statu quo qu'Israël viole sans cesse et de plus en plus, avec de plus en plus d'audacité actuellement, car elle ne craint rien, quoi. Alors, les pratiques et les politiques israéliennes visant à expulser la population palestinienne de Jérusalem, la population autochtone de Jérusalem, à la remplacer par des colons israéliens sont multiples. Hein. Je vais juste parler de quelques points. On a parlé du statu quo général. Donc, il y a aussi la violation de l'accord de statu quo de Jérusalem sur la liberté de culte. Normalement, la liberté de culte est censée être protégée par le droit international et les conventions internationales. Je parle notamment de l'article 18 de la Déclaration universelle des droits de l'homme Il y a aussi l'article 18 du pacte international relatif aux droits physiques, civils, et politiques. Alors, ces articles, bien évidemment, ne sont pas respectés. Cette liberté de culte n'existe que...

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2: Chronique cinéma. Avec un film français réalisé par Jean Boyer en 1939, Circonstances atténuantes. Un ancien magistrat joue au mauvais garçon par plaisir, mais également pour ramener dans le droit chemin d'authentiques voyous. Un petit bijou de comédie populiste au dialogue plein d'esprit, avec comme interprètes Arletty, Marie-Josée, Liliane Lezaffre, Mila Parelli, Michel Simon, Dorville, Andrex, Robert Rosanne et Georges Lannes, entre autres.
3: Il n'est pas question d'un tôle. Je perds parce que je perds. Voilà. Seriez bien aimable de dire à ma femme que je l'attends dans notre chambre.
4: Décidément, Gaëtan, vous êtes incompréhensible. Ce départ brusqué, là-bas. Je sais pas quand nous sommes arrivés ici.
3: Mais lorsque nous sommes arrivés ici, nous étions victimes d'une fatalité. Or, aujourd'hui, une fatalité plus grave nous guette.
4: Qu'est-ce que vous racontez, Gaëtan?
3: La vérité, Nathalie.
5: Alors, quoi? Quoi? Lui a proposé quoi?
6: On lui a proposé un coup à Paris.
5: Et alors?
7: Alors, il a pris ça très mal.
6: Et il a refusé.
5: Mais pourquoi?
6: Oh, pour des enfantillages. Il y avait un veilleur de nuit à descendre.
5: Oh! Mais bourreau d'abruti. Vous savez bien qu'il aime pas se serrer les mains. C'est pas dans ses méthodes. Et vous, comme disent Rondouille, vous allez lui proposer un coup à la noix?
8: Oui, tu as raison. Vous avez la chance d'avoir un os avec vous. Un type qui s'escate le tempérament pour vous apprendre à travailler proprement. Et vous vous amusez à passer à ses yeux pour des petits salopards sans envergure.
6: Ah oui, mais enfin, nous, on croyait...
5: Vous croyez quoi? Il vous laisse tomber, c'est tout ce que je veux. Vous encore, je m'en fous. Mais la maison perd un bon client.
3: Nous avons commis une erreur. Il est encore temps de la réparer. C'est pourquoi je vous dis, Nathalie, veuillez préparer nos valises. Et ne me posez plus de questions.
5: Enfin, débrouillez-vous pour l'empêcher de partir.
7: Ah, mais comment?
5: Oh, je m'en fous, j'en ai marre. De vouloir vous allonger le clair dans l'herbe pendant que je me pique des comptes. J'ai besoin de camelotes, vous entendez? Il faut garder la colonne à boire, vous l'aimez. Alors débrouillez-vous.
7: Et maintenant, ça me paraît compliqué.
6: Oui. À moins que Marie Katsa...
8: Encore sur moi, vous comptez pour vous tirer de la mouscaille. Vous êtes marrant, je suis en bas.

0: Ouais,
1: on pensait bien qu'il a un petit pépin pour toi, alors profite-en.
2: Écoute, Marie, si tu le fais pas pour eux, fais-le pour moi.
0: Bon, et c'est bien pour vous rendre service.
3: Et alors, où allons-nous?
1: Nous rentrons à Paris.
3: Et tout le personnel est en vacances.
1: Eh bien, alors, allons en plombière.
3: Nous n'avons pas la voiture.
1: On prendra le train.
3: Oh, c'est gay.
1: Entrez, c'est la note.
0: Oh, excusez-moi de vous déranger, j'ai des ennuis avec ma fenêtre. Je peux pas l'ouvrir. Alors si des fois... Vous...
3: Mais certainement, Gaëtan, allez aider notre ami.
0: Bon. C'est la fenêtre, là.
1: Vous n'avez plus besoin de moi.
0: Si. Je viens d'apprendre que vous partiez, j'ai beaucoup de peine.
1: Non.
0: Si. Je vous paraître un peu bête, mais je m'étais habituée à vous. C'est vrai. Je vous trouvais tellement différent des autres. Et avec ça, tellement à la page. Alors ça me fait quelque chose.
1: Oui, à mon enfant, je ne peux pas passer ma vie ici.
0: Je sais. Mais je pensais pas que vous partiriez un jour. Je me disais, avec la sentence, ils feront moins les paumés. Ils auront quelqu'un pour les guider, pour les soutenir.
1: Sur ce chapitre, j'ai fait tout mon devoir.
0: Oh, je sais. Et si vous les laissez tomber, ils sont fichus.
1: Alors, non.
0: Mais oui. Ils vont tout rater, ils seront arrêtés, vous aurez des remords.
1: Mais vous êtes folle, vous aussi. Un veilleur de nuit.
0: Ils sont pas intéressants, c'est tous des anciens adjudants.
1: Les anciens adjudants sont aussi intéressants que n'importe qui.
0: Il y a des moments où t'es magnifique. Tu fais des coups en douce sans qu'on se mouille les mains. Et puis il y a des moments où tu fais la gueule d'un bourgeois qui revient de voter. Dis, mon gros lapin, on veut pas lui faire de peine à sa petite Marie.
1: Rends-moi cette intention, mes enfants.
0: Alors promets-moi de les aider encore une fois, la bête des deuils.
1: Pour ce coup abominable à ta vie, non, non et non. Jamais.

0: Jean Vincent, pour initier ou pour initier seulement?
1: Attention, on parle ici de rock and roll, pas de rock and roll. Ça balance, ça roule comme une invitation à une partie de plaisir entre hommes et femmes. En fait, ce qui nous intéresse, c'est pas tant le défoulement, la libération d'énergie trop longtemps contenue, mais plutôt une certaine volonté d'exister avec et à travers des sonorités, des ondes énergétiques. Vous venez d'arriver? Il est temps. Vous essayez de comprendre? On parle ici de rock and roll, donc de Jean Vincent. 1955. Peu importe, les sonorités se jouent du temps qui passe. Guitare, basse, batterie, parfois de l'orgue, du piano. En tout cas, trois notes de musique, do, fa, sol. Trois accords issus du blues, du rhythm and blues, de la country music. Tout ça imprégné d'un habit de cuir noir passionné de moto pour la vie, dont l'attitude scénique évoque un être humain en marge de la société. Jean Vincent, irrécupérable. Ah, je veux. Jean Vincent est le rock'n'roll, au même titre que Elvis Presley à ses débuts, Jerry Lee Lewis, Eddie Cochran, Chuck Berry, Buddy Holly. Et si certains n'ont voulu y voir là qu'une mode musicale passagère, histoire de se faire peur, pour rire, n'allez surtout pas leur dire qu'il y a des sonorités qui leur échappent, car à bien les comprendre, à bien les percevoir, il est vrai, on n'en ressort pas toujours intact.

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0: D comme démocratie. La démocratie, nom féminin, du grec ancien démocratia, ou plus exactement démos, signifiant peuple, et kratos, voulant dire pouvoir, souveraineté. La démocratie, c'est la souveraineté du peuple. Elle est née environ 500 ans avant Jésus-Christ, dans la Grèce ancienne. Si le mot « démocratie » prend tout son sens de noblesse par la définition de « souveraineté du peuple », en s'opposant à d'autres systèmes politiques, comme par exemple la tyrannie, la théocratie, l'empire, la monarchie ou l'oligarchie, la démocratie reste susceptible d'interprétations et d'applications différentes. Exemple, démocratie directe, démocratie représentative, participative, démocratie parlementaire, etc., etc. Mais attention, le mot « démocratie » ne doit pas être un leurre, car il a servi trop souvent et sert malheureusement encore de paravent à des régimes politiques autoritaires ou à des dictatures, utilisant ainsi ce mot pour une seule idéologie politique, l'asservissement de l'être humain. Dans les faits, la démocratie doit être appliquée suite à des élections totalement libres, issues de débats ou dialogues contradictoires, développant un ensemble de valeurs, d'idéaux socio-culturels différents au sein même du plus petit organisme privé et public, ou d'une association, d'une entreprise, d'un groupe politique, d'un État, d'une nation, d'une fédération. La démocratie doit être sans cesse en évolution. Elle ne peut se satisfaire d'être figée. Citoyenne, citoyen, réapproprions-nous les études, les réflexions sur la démocratie. Développons l'esprit démocratique. D'ailleurs, que disait déjà à la fin du XXe siècle sur ce thème la démocratie ? L'économiste philosophe français d'origine grecque, Cornelius Castoriadis.
1: Je dirais qu'une société est autonome, non seulement si elle sait qu'elle fait ses lois, mais si elle est en mesure de les remettre explicitement en cause. Nous ne pouvons pas parler jusqu'ici de société qui ait été autonome au sens plein du terme. Mais nous pouvons dire que le projet d'autonomie sociale et individuelle surgit en Grèce ancienne et en Europe occidentale. Finalement, l'élément décisif dans cette période, décisif pour l'histoire grecque, mais aussi pour l'histoire européenne et pour celle de l'humanité en général, ce n'est pas seulement ou surtout la démocratie conçue comme règne de la loi, ou comme liberté des citoyens, ou comme égalité. Ce qui est décisif, c'est la mise en question de la loi héritée. Nous avons là le premier moment d'une autonomie sociale, en ce sens que la société conteste sa propre institution, et que cette mise en cause de sa propre loi et la transformation de cette loi se font de façon explicite, en fonction d'une activité politique publique, dans et par le logos, la discussion, le conflit des opinions, et pas seulement comme violence aveugle. Voilà l'essentiel. Voilà ce qui nous intéresse par-dessus tout dans le monde grec.

citoyens. Allons, enfants de la fratrie.

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1: Mauvaise raison de ne pas promouvoir le vélo. Le vélo, c'est pour les écolos, les snobs, les pauvres. C'est faux. Les usagers de la bicyclette, du tandem, du vélocipède aménagé pour transport d'enfants ou de marchandises sont très divers. Faire du vélo étant très économique, il intéresse un très grand nombre de personnes jeunes et moins jeunes. De l'individualiste au touriste urbain, en passant par celles et ceux qui sont avant tout soucieux de garder la forme en pédalant, les deux roues à propulsion par l'énergie humaine n'ont pas fini de nous étonner. Qu'on se le dise.

0: Dans une civilisation aussi matérialiste, fondée non pas sur l'individu mais sur la propriété, il est inévitable que cette dernière soit mieux défendue que la personne humaine, et que les crimes contre la propriété soient stigmatisés de façon plus exemplaire que ceux commis contre l'homme. Le gosse qui vole quelques poires à une très florissante compagnie de chemin de fer constitue une bien plus grande menace contre la société que la jeune brute qui, sans aucune raison, se livre à des voies de fait contre un vieillard de plus de 70 ans. Jack London.
1: Dans la vieille cité française existe une race.

0: Eh bien, j'en suis.
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1: Et c'est avec les sonorités de Georges Brassens que nous avons terminé cette émission anachronique, préparée par Henri Dieudonné Parjou et Charles Hemel. Auparavant, vous avez pu écouter les chansons et musiques d'Aldo Romano, le trio Oler Hiver sans la ville, Dominique Grimaud, Jean Vincent, les Tetraed, Germaine Montero, Volo, George Harrison, Wolfgang Amadeus Mozart, Francesca Soléville et donc juste à l'instant, Georges Brassens. Vous avez croisé les textes de Jacques Prévert, Cornelius Castoriadis et Jack London. Nous avons accueilli Tangeval et Savory pour leur lecture et vous avons proposé un extrait de l'excellent film de Jean Boyer, Circonstances atténuantes.

0: Ok.
1: Nous terminons cette émission sur un témoignage sonore, celui de chant traditionnel enregistré au mois d'août 2000, chanté par une immigrée ukrainienne venue dans le sud de l'Italie pour faire quelques travaux ménagers et proposer son aide auprès de personnes âgées, moyennant un peu d'argent. Argent aussitôt renvoyé dans son pays d'origine pour faire vivre sa famille.
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En écrivant ceci, ils n'en ont pas idée. Qu'invente-t-il de la sorte? Ce n'est pas ce que j'ai voulu dire, les ardeurs qui m'ont tant travaillé.

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0: Vous devez inspirer. Restez détendu. 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